Nous sommes donc avec Mozart pour cette symphonie en mi bémol majeur dont nous avons entendu l'intégralité. Elle est plus courte que celle qui conclut cet album aparté, la symphonie Jupiter, dont nous allons entendre l'Andante Cantabile par les mêmes interprètes, Il Pomodoro, donc l'orchestre dirigé par le pianofortiste, on va dire, pianiste sur instrument d'époque que nous entendrons en fin d'émission, Maxime Emel Yanichev.

Nous avons entendu l'intégralité de la toute première symphonie en mi bémol majeur tout à l'heure, que chez le 16 de Mozart. Ici, c'était l'Andante Cantabile de sa 41e et toute dernière symphonie, que chez le 551 dit Jupiter. L'orchestre Il Pomodoro était dirigé par son chef, Emil Yanishev, que nous allons retrouver avec aussi, bien sûr, son pianoforte. Je vous l'ai dit tout à l'heure dans le creux de l'émission, extrait donc de ce 23e concerto en La majeure Köchel 488, qui a trois mouvements, mais nous allons entendre l'Andante, second et dernier Andante de cette émission mi bémol, un Andante que on pourrait rapprocher du concerto en sol de Ravel, bien sûr pas dans l'harmonie, mais en tout cas parce qu'il commence par un moment, enfin plusieurs mesures, de longues mesures, on va dire quand même, comme l'Adagio assai du concerto en sol de Ravel. Donc il aurait pu, c'est pas ce que dit Ravel, hein, inspirer son concerto en sol majeur. On lui a d'ailleurs posé la question, pas par rapport à ce concerto pour piano de Mozart, mais par rapport à Mozart. Donc, est-ce qu'il a été un peu un inspirateur dans la forme, pas dans l'orchestration, mais en tout cas dans l'aération, la légèreté de cette instrumentation très ravelienne, voilà, la pureté, enfin, quantité de choses qu'on attribue aussi à Mozart. Je sais pas si on a raison de le faire, en tout cas, c'est comme ça que je le ressens aussi. Et puis, il n'a pas, on va dire, démenti une inspiration mozartienne, mais à chaque fois, il renvoyait avec d'autres œuvres de musique de chambre. Alors, c'est possible, bien sûr, puisque c'est lui qui le dit. Enfin, il peut avoir aussi taquiné ses interlocuteurs. Maurice Ravel, il est bien connu pour cela. N'empêche que ces nombreuses mesures dont je vous parlais tout à l'heure, au piano seul, juste avant l'introduction de la venue de l'orchestre, c'est quand même assez rare. En concerto pour piano et orchestre chez Mozart, ça le sera aussi chez Beethoven, bien sûr, mais enfin, on n'est encore pas à Beethoven. Longue introduction, magnifique, sublime, pour piano seul, comme par hasard, c'est ainsi que commence aussi l'Adagio assai du concerto en sol. Écoutons plutôt.

Nous venons d'entendre l'Andante du 23e concerto Köchel 488 en La majeur de Mozart. Pour conclure cette émission mi bémol, nous devons cette interprétation au label Aparté et aux interprètes Il Pomodoro, l'orchestre dirigé du pianoforte par son chef Maxime Emelianichev. Merci d'avoir été à l'écoute de mi bémol encore aujourd'hui. Je vous retrouve la semaine prochaine. Au revoir et à très très très bientôt.

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2: Ella. Ella pourrait nous paraître, à nous, de langue française, comme un prénom féminin, mais dans la Bible, c'est un homme qui porte ce nom-là. Dedans, il y a le mot « elle » qui est le mot qui veut dire « Dieu ». C'est donc un personnage qui reçoit un nom lié à la religion d'Israël, à cet attachement à la divinité qui, en général, est appelée « elle ». C'est un fils de roi, son père s'appelle Baécha, et il régnait sur le territoire d'Israël. Nous sommes pas très longtemps après la mort du roi Salomon. Au moment de sa mort, il y a eu dispute et le royaume a été coupé en deux. Au nord, Israël, regroupant 10 des 12 tribus, et au sud, Juda, rassemblant les deux autres tribus autour de l'ancienne capitale, Jérusalem. Dans le royaume du Nord, on n'a pas vraiment encore de capitale. Et là, d'après ce que le texte nous dit, régnait dans un village appelé Tirsa. C'était sa capitale. Plus tard, les successeurs créeront de toutes pièces, sur une colline achetée à un certain Shomron, la ville de Samarie qui deviendra la capitale du royaume du Nord, donc du royaume d'Israël. Mais on n'est pas encore à cette époque, on est avant cette époque, vers la fin du 9e siècle ou le début du 8e siècle avant notre ère. Et là est un roi dont on ne sait pas grand-chose, simplement on sait qu'il n'a régné que 2 ans. Et que de son règne, eh bien, on ne sait que simplement qu'il n'a pas été un roi à la hauteur de ce que Dieu attendait des rois d'Israël. Et au moment où il va être mis à mort parce qu'il a été assassiné, il était occupé.

0: fait vulnérable, ivre de sa fête, de le mettre à mort et de prendre sa place pour installer une nouvelle dynastie. Et le texte biblique nous dit que tout ceci s'est passé suite à la prophétie qu'avait prononcée un prophète, annonçant que toute la dynastie dont était le dernier descendant Ella allait être supprimée à cause de son infidélité à Dieu. Alors vous trouverez cette histoire racontée dans le premier livre des Rois au chapitre 16.
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0: Éric Denimal, bonjour.
1: Bonjour.
0: J'ai le plaisir de vous retrouver pour cette série d'émissions consacrée au protestantisme français. Donc, le protestantisme pour les nuls, c'est le livre qu'on ne présente plus à présent. Après une première partie qui a été une première partie historique, nous allons aborder aujourd'hui les visages du protestantisme aujourd'hui, c'est-à-dire que nous allons parler de ce qui se passe réellement au moment, en quelque sorte, où nous enregistrons cette émission.
1: Oui, on va essayer. En même temps, on va se rendre compte que l'on ne peut pas parler du protestantisme, mais que l'on devrait peut-être parler des protestantismes. Parce que si au départ il y a eu Luther et Calvin, on va se rendre compte qu'à partir du 19e siècle, on s'en va vers d'autres horizons avec une multitude d'églises. Ce qui fait la particularité, entre autres, du protestantisme. Et c'est ce qui est parfois critiqué dans le protestantisme, ou ce qui est incompréhensible vu de l'extérieur quand on parle du protestantisme, c'est ces chapelles tellement différentes, ou a priori très différentes, on ne sait plus très bien, entre luthériens, calvinistes, baptistes, libristes, méthodistes, mennonites, armées du salut, et j'en passe, et des meilleurs. Donc on va essayer de faire un petit peu un tour d'horizon de ce protestantisme français.
0: Et s'il porte le nom de protestantisme, c'est qu'il y a quand même, pour le moins, un élément commun.
1: Oui, tout à fait.
0: Alors, est-ce que c'est la Bible, la profession
1: de foi ? C'est bien sûr la Bible. C'est aussi la façon de la lire et d'appréhender la Bible. C'est-à-dire, c'est la façon dont Luther, Calvin, les pré-réformateurs dont on a parlé dans des émissions précédentes, et donc tous ces gens-là ont tenu à rappeler une certaine lecture de la Bible. Et puis, le protestantisme, c'est aussi celui, c'est la religion, si j'ose dire, qui insiste sur l'autorité de la Bible et de la Bible seule. Ça, c'est vraiment très protestant. Le catholicisme, bien sûr, s'appuie aussi sur la Bible, et on va pas le minimiser. Mais avec la Bible, il y a une autre autorité qui est celle de la tradition de l'Église. Donc voilà, ça, finalement, il y a deux autorités dans l'Église catholique, c'est la Bible et la tradition. Chez le protestant, il n'y a pas de tradition. On n'a pas le temps de s'installer dans la tradition. L'autorité, c'est la lecture de la Bible, et c'est vraiment la chose la plus élémentaire du protestantisme. Après, il y a d'autres notions dont on a déjà parlé, mais qui seront aussi vécues au travers des protestantismes.
0: Alors, je voudrais employer des gros mots, si vous me permettez l'expression.
1: Oui, je suis sûr que vous n'en avez pas l'habitude, mais allez-y.
0: Sola fides, sola scriptura. Est-ce que ça n'est pas également quelque chose qui permet au protestantisme de se rejoindre? Et je vais vous proposer de nous expliquer ce que cela veut dire.
1: Par la foi seule, par l'écriture seule, et par le Christ seul aussi. C'est cette dimension-là qui est, effectivement, nous entrons en relation avec Dieu et nous sommes sauvés par Dieu par la foi seule. Donc, automatiquement, quand on dit par la foi seule, on sous-entend rien d'autre, c'est-à-dire l'on vise, naturellement, quand on est protestant, on vise ce qui existait avant, c'est-à-dire, entre autres, les mérites. Pas de mérite, on ne mérite pas l'amour de Dieu, on ne mérite pas le salut de Dieu. C'est un don de sa part, c'est un geste de son amour, de sa gratuité.
0: Et quelle est la part de l'homme, alors ? L'accepter ?
1: La part de l'homme, c'est la capacité de l'accepter, oui, c'est étonnant parce que, en même temps, cette liberté que l'homme a, c'est Dieu qui la lui donne. Donc, c'est comme la parabole du fils prodigue dans la Bible. Ce personnage, ce jeune homme qui dit papa, c'est le fils cadet, hein, papa, je veux vivre ma liberté, alors donne-moi ce qui me revient de mon héritage. Et je m'en vais avec cet argent. Et la suite de l'histoire, bon, c'est pas ça qui est intéressant. Ce qui est intéressant, en tout cas ici, dans ce que j'essaye d'expliquer, c'est de montrer que si le jeune homme veut vivre sa liberté et il peut la vivre, cette liberté, il ne peut la vivre que parce que son père lui en donne les moyens. Et donc, avec Dieu, c'est la même chose. Nous avons la liberté toute liberté de croire ou de ne pas croire en Dieu, mais cette liberté, c'est Dieu même qui nous la donne, avec le risque qu'effectivement nous profitions de cette liberté pour nous détourner de lui. Mais ça, c'est un risque qu'il prend, et c'est le risque de l'amour. C'est-à-dire, je vous aime, mais je vous aime assez pour vous voir libre et pour que vous pensiez que vous pouvez vivre sans moi. Donc ça, c'est la dimension extrêmement forte. Le protestantisme insiste terriblement là-dessus, sur cette notion-là, et tout au long de sa fidélité à la parole, le protestantisme va essayer de retenir une de ces notions-là, et si jamais le protestantisme, en cours de route, oublie cela, il y aura tout le temps quelqu'un pour le rappeler, et si on ne peut pas, encore une fois, réformer par l'intérieur, on sera obligé de le vivre à l'extérieur. Et donc on va revoir cette succession d'événements qui vont créer effectivement ces chapelles différentes.
0: Donc, vous exprimez de cette manière-là que les différentes églises protestantes sont issues d'un désir, peut-être, d'aller plus loin dans une remise en question ?
1: Alors, c'est
0: pas forcément ?
1: Oui, non, c'est aussi ça. C'est aussi ça, sauf qu'il ne faudrait pas penser que, du coup, c'est seulement ceux qui sont en bout de chaîne qui sont fidèles.
0: Qui sont les meilleurs.
1: Qui sont les meilleurs. Il y a évidemment une démarche de leur part, mais ça ne veut pas dire que parce que, par exemple, le protestantisme est sorti de l'Église catholique, qu'il n'y a plus dans l'Église catholique de véritables croyants, de véritables chrétiens. Cela ne veut pas dire que parce que je suis sorti du protestantisme classique pour entrer dans l'Église baptiste, il n'y a plus de chrétiens authentiques dans l'Église protestante historique. Donc il faut faire attention à cela. Parfois, on a le sentiment que on devient fidèle en sortant, mais on peut rester fidèle en restant dedans, quoi. Et peut-être que l'on a besoin de sortir pour vivre pleinement et sereinement et plus facilement son expression de foi, mais peut-être qu'on peut la vivre aussi dans un milieu qui n'est peut-être pas le meilleur, mais dans lequel on peut aussi vivre sa foi.

0: Cette série d'émissions basée sur les études faites par Éric de Nimal sur le protestantisme se retrouve aux éditions First avec le titre suivant « Le protestantisme pour les nuls » où tour à tour, eh bien, on aura l'occasion d'évoquer l'histoire de la réforme et des églises protestantes, les expressions de la foi, les grandes familles du protestantisme, de même que les confessions et les déclarations de foi.
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2: Notre civilisation a des moyens de plus en plus efficaces de garder le derrière des bébés au sec, et on nous en parle souvent. Mais ne serait-il pas aussi important de garder le cœur des enfants au large, de ne pas le serrer dans l'étau de l'abandon? Hélène a 7 ans. Elle a des parents adoptifs admirables, ce qui ne l'a pas empêchée l'autre soir de dire brusquement dans sa prière « Et je prie pour mon papa que je ne connais pas mais que j'aime quand même ». Un papa d'une seule nuit, que son enfant cherche maintenant tous les jours. C'est là où l'on voit que celui qui aurait dû aimer est malgré tout irremplaçable. En nous créant capables d'amour, Dieu nous a mis dans la main son propre pouvoir, le feu du mystère suprême de tout l'univers. C'est pour cela que l'amour peut tant, et sur celui qui aime, et sur celui qui est aimé.

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2: À propos, saviez-vous qu'une émotion peut devenir tyrannique? Eh bien, voilà un mot fort percutant, tyrannique. Ciel, n'est-ce pas un peu exagéré? Le sujet des émotions a souvent été abordé dans ces chroniques, ainsi cela a permis de dire et redire qu'on n'avait pas à les craindre car elles sont toutes bonnes pour nous. On a abordé aussi leur utilité pour chacun. Il ne s'agit donc pas de vouloir les éviter, ce qui est d'ailleurs impossible, tout au plus peut-on tenter de les taire, les étouffer. Mais alors, ce faisant, les messages qu'elles émettent n'étant pas entendus, on se prive grandement des informations qu'elles communiquent sur soi, sur l'autre, sur une situation donnée. Une émotion peut ainsi devenir tyrannique et faire souffrir. En 1649, René Descartes, dans son traité sur les passions de l'âme, portait déjà un regard très moderne sur les émotions en les décrivant en détail, en expliquant notamment comment elles peuvent être une aide et non un obstacle à éviter à tout prix. Pour cela, insiste-t-il, encore faut-il bien les comprendre et les réguler. Or, cette régulation est le fruit d'un travail personnel. Aujourd'hui, la science et les neurosciences en particulier, mais également la philosophie, permettent d'avoir un regard bien documenté sur ces émotions. L'équilibre émotionnel se travaille donc. Aussi, pour commencer ce travail et faire de vos émotions des alliés, voici quelques conseils prodigués par Christophe André, psychiatre et psychothérapeute, chef de file des thérapies comportementales et cognitives en France. Pour vivre donc au mieux avec ces émotions, il s'agit, premièrement, de les accueillir. Alors, comment s'y prendre concrètement? Eh bien, lorsque l'on est traversé par une activation émotionnelle, qui s'exprime notamment par des sensations physiques, comme coups de chaud ou de froid, fourmillements, crampes, papillons dans le ventre, jambes coupées ou flageolantes, sueur, accélération du rythme cardiaque, vision floue, oui, brouillée, eh bien, il est conseillé de s'arrêter et de prendre le temps de ressentir ce qui se manifeste concrètement. Pourquoi se rendre ainsi disponible? Tout d'abord, pour pouvoir nommer l'émotion qui se manifeste. On peut même prendre le temps d'écrire ce que l'on éprouve. Puis, dans un second temps, il s'agit de déconstruire cette expérience émotionnelle afin de la comprendre dans le détail. Comprendre ce qui l'a déclenchée. Comprendre ce qu'elle nous fait ressentir, état du corps, pensée, vision du monde, et enfin ce vers quoi elle nous pousse, impulsion et envie d'agir. Deuxièmement, après les avoir accueillis, il s'agit de les réguler. Il faut savoir que les émotions ne sont ni bonnes ni mauvaises en soi, elles manifestent plutôt la façon dont on a de vivre une situation. Il est plus juste de les qualifier d'agréables ou de désagréables. Alors si l'émotion ressentie est nommée, est désagréable, voire douloureuse, le mieux est de se mettre à l'écart et de respirer calmement. Cela permet de lui laisser le temps de diminuer en intensité. Si l'émotion est agréable, ce qui qualifie souvent ce moment de temps heureux, de moment de bonheur, alors il est bon de prendre le temps de la savourer pleinement. On peut même aller plus loin en la suscitant et en l'amplifiant. Comment? Eh bien, tout simplement en exprimant de la gratitude ou de l'admiration. Ces deux attitudes sont puissantes parce qu'elles suscitent en nous. Elles appellent et favorisent un regard, un esprit de reconnaissance, un esprit joyeux qui suscite alors de la joie. Prendre le temps apparaît ici comme un bon réflexe face aux émotions agréables comme douloureuses. Ce temps permet de s'écouter, de laisser l'émotion se vivre, puis nous traverser. L'émotion est comme une vague, elle arrive de loin et s'amplifie, puis elle échoue sur la plage. Plus on y résiste, plus on risque d'être pris dans son rouleau. Il est bon, après ce temps, de pouvoir en parler à quelqu'un, un proche, quelqu'un doté d'une bonne écoute. Enfin, après ces deux temps, le troisième consiste à se protéger. Cela signifie que l'on cherche à limiter autant que possible, bien sûr, les situations de stress. Elles sont en effet de grandes dérégulatrices de l'équilibre émotionnel. Si on ne peut éviter certaines situations stressantes, alors il faut autant que possible les anticiper. Apprendre à se connaître, c'est savoir ce qui nous met en stress. Et si on ne peut faire autrement, se préparer à les traverser. Chacun sait ce qui le rassure. Chacun connaît la personne qui peut l'accompagner et se préparer au mieux à vivre ces moments. On sait aujourd'hui que les états émotionnels douloureux peuvent également être déclenchés ou alimentés par une forte consommation de réseaux sociaux, car ceux-ci activent les comparaisons sociales et alors les émotions d'hostilité, de dévalorisation ou encore d'insatisfaction se développent. Se protéger consisterait donc à avoir une pratique raisonnée de ces réseaux. En réalité, se protéger, c'est tout simplement prendre soin de soi en répondant à ses besoins fondamentaux. Cela se fait par exemple en ayant une pratique physique régulière, en fréquentant la nature, en s'entourant de personnes positives et harmonieuses. N'ayons donc pas peur de nos émotions, mais apprenons à vivre avec elles et alors on pourra surfer sur la vague.
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2: L'essentiel de l'actualité, un petit coup de frais attendu cette semaine en France. Après plus de 2 mois de températures très élevées et 3 vagues de chaleur, le thermomètre devrait enfin repasser sous les normales de saison. L'air frais arrivera par le nord-ouest du pays dès mercredi, avant de gagner progressivement l'ensemble du territoire. Le gouvernement envisage de mettre à contribution les retraités les plus aisés pour faire des économies dans le budget 2027. Parmi les pistes, geler ou revaloriser moins fortement que l'inflation les pensions les plus élevées. L'objectif serait d'économiser plus de 6 milliards d'euros. Un ancien prêtre parisien de 81 ans a été mis en examen pour des viols répétés sur mineurs. L'affaire a été relancée après la plainte en 2024 d'un homme qui accuse le religieux d'avoir abusé de lui lorsqu'il était enfant. 3 autres victimes se sont également signalées, mais les faits les concernant sont prescrits. Enfin, nouveau coup dur pour Gianni Infantino. À 7 mois de l'élection à la présidence de la FIFA, la fédération écossaise annonce qu'elle ne votera pas pour lui. L'Écosse rejoint notamment l'Angleterre, l'Irlande et le pays de Galles. Le patron de la FIFA est critiqué sur sa gouvernance et son manque de transparence.
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0: Le Théâtre du Peuple a une programmation estivale complète pour cet été. Nous sommes en compagnie de Marie Cassal pour en parler. Vous êtes la directrice déléguée du Théâtre du Peuple de Bussan, donc ce mythique théâtre qu'on connaît tous dans les Vosges. Et la programmation court du 16 juillet au 13 septembre cette année. Dernière éphémère de la saison, si je peux l'intituler comme ça, le 21 août. Et on revient cette fois-ci au Théâtre du Peuple.
1: On revient au Théâtre du Peuple. Alors Baptiste Relat, qui avait marché à travers les Vosges depuis le 25 juillet, arrive le 21 août avec Samy Coster, son camarade musicien, et ils viennent présenter le prélude de Pan dans la grande salle du Théâtre du Peuple. Et en amont de cette proposition, le Théâtre du Peuple va se transformer en une sorte de cabinet de curiosité sur la question du vivant. C'est un sujet un peu majeur de notre saison. Et Julie Delisle, avec Baptiste Relat, mais aussi avec la complicité de Vincent Munier et de Margot Zimmermann, sont en train d'inventer un véritable cabinet des curiosités où on va pouvoir circuler tout l'après-midi.
0: À partir de 15h, si je ne me trompe pas.
1: Tout à fait.
0: On passe cette fois-ci à la fin du mois d'août, le 29, avec À la recherche de temps de cam notamment. Expliquez-nous, c'est quoi alors ?
1: Le 29, ça va être la journée qui va clore l'été, le mois d'août. Et là, c'est une grande journée. On commence avec un septième épisode d'Hérité des brumes, un peu. C'est À la recherche des temps de cam, qui est une enquête théâtralisée, réalisée par Alix Fournier-Pitaluga et Sandrine Pires. Elles sont parties à la recherche des femmes qui avaient fait ce théâtre, parce que le Théâtre du Peuple, on le connaît, le théâtre de Maurice Potcher, mais en fait, c'est aussi le théâtre de Camille de Saint-Maurice, mais c'est aussi toutes les femmes qui ont travaillé et qui ont fait ce théâtre. C'est une très belle enquête qu'on avait présentée aux Journées du Matrimoine l'année dernière, qui ont été tellement sollicitées qu'on a décidé de le représenter cette saison. Ensuite, à 15h, on va projeter le film Planète Bussan, le Théâtre du Peuple, de Bastien Simon. Bastien est un réalisateur qui a fait un reportage pendant les 130 ans et le jubilé. Très joli film à 15h. Et on termine en musique avec Léopoldine HH, qui vient faire un concert et qui terminera sur une soirée DJ7 Méta Myrtille. Ça va être très joyeux comme journée.
0: Évidemment, il y a des tarifs hein, en fonction de ce qu'on veut voir et assister. Les tarifs sont différents. On ne va peut-être pas tous les détailler, mais pouvez-vous nous expliquer un peu comment ça fonctionne et où on peut réserver ?
1: Vous avez les éphémères. Là, on est sur des tarifs un peu plus simples. On est en placement libre dans le Théâtre du Peuple. Le Souffle du Berger, les concerts de souffle collectif et le Prélude de Pan seront à 20 et 15 euros. Histoire des ruisseaux à la recherche de temps de cam, 15 et 12 euros. Et puis, vous avez le bal, les concerts et tout qui sont entre 5 et 4 euros.
0: Si on souhaite se renseigner ou réserver, est-ce que vous avez peut-être un site internet ou un numéro de téléphone ou des réseaux sociaux pour vous joindre ?
1: Vous pouvez appeler la billetterie et notre magique Gisèle qui vous répondra au 03 29 61 50 48. Le Théâtre du Peuple a un site internet, théâtredupeuple.com. Vous nous retrouvez aussi sur Facebook et sur Instagram.
2: Dans le cadre de sa programmation estivale, la commune de Thaon-les-Vosges vient nous présenter ses rendez-vous et nous sommes en compagnie de Manon Petitjean, chargée de communication de la commune, pour faire le point sur les dates qui approchent pour ce mois d'août. Le programme se poursuit, on passe la mi-août et on arrive au 20 août pour le retour des Merveilleuses Estivales.
3: Oui, alors les Merveilleuses Estivales, elle revient pour une toute dernière édition puisqu'elle avait déjà eu lieu en juillet. Donc c'est un événement qui est organisé avec l'Office de Tourisme d'Épinal et la Chambre d'Agriculture des Vosges en partenariat avec la ville de Thaon-les-Vosges. Donc c'est jeudi 20 août de 16h à 21h dans la cour de la COP toujours, hein, ce rendez-vous estival toujours dans la cour de la COP à côté du gymnase de la Poste. Donc une vingtaine de producteurs et artisans locaux seront présents pour vous faire découvrir leurs produits, créations artisanales. Il y aura des animations musicales tout au long de la soirée, une petite buvette et restauration sur place pour manger ou boire. Et l'entrée est gratuite.
2: Et puis on poursuit ce rendez-vous à peine quelques jours plus tard avec le nouveau karaoké live géant.
3: Oui, alors ça c'est un rendez-vous incontournable de l'été, le samedi 22 août, de 18h30 à minuit. On pourra se retrouver ensemble à l'aide de l'usine, à côté de la rotonde, chanter, danser avec une animation flash mob, un concert karaoké live. Le but, voilà, c'est que tout le monde chante ensemble et que voilà, on se retrouve avec une superbe soirée. Il y aura une petite buvette restauration sur place également par l'amicale du personnel communal de Thaon-les-Vosges et ça sera l'occasion de chauffer vos cordes vocales.
2: C'est un rendez-vous qui s'adresse à toute la famille ?
3: Ah oui, toute la famille, de 0 à 100 ans, il n'y a pas de souci.
2: Et on va rester sous les étoiles pour cette même nuit puisque vous proposez également une observation des étoiles.
3: Oui, alors là, c'est une deuxième édition qui se veut être être plus spectaculaire que l'année dernière. On va sur la deuxième édition de la Nuit des Étoiles exceptionnelle organisée par l'Astro Club de Thaon-les-Vosges et la ville de Thaon-les-Vosges. On se rejoint le samedi 22 août à partir de 17h30 au Stade Saillère, donc juste à côté du karaoké live géant qui aura lieu en même temps le soir-là. À 17h30, on pourra observer le soleil avec des instruments spécialement adaptés. Et à partir de 21h30, on pourra observer le ciel profond, découvrir les merveilles de l'univers et échanger avec des passionnés de l'Astro Club qui seront là pour répondre à vos questions. Une petite buvette sera également assurée par le Stand Basketball ce soir-là, si vous voulez zigzaguer entre le karaoké et la Nuit des Étoiles.
2: Donc une soirée bien chargée.
3: Tout à fait.
2: Le mois d'août se termine avec la 4e édition de la Grande Course Colorée. Est-ce que vous pouvez nous en rappeler le principe ?
3: Alors la Course Colorée, c'est une course solidaire pour une bonne cause, puisque ça sera septembre en or. Donc départ de la course à 14h30 au niveau de l'allée de l'usine le dimanche 30 août. Alors un kit participant sera donné au niveau de l'inscription. Il y aura un van à bière avec une microbrasserie artisanale, une ambiance conviviale, accessible à tous. Pour les tarifs, c'est 10€ pour les adultes et 2€ pour les enfants de moins de 14 ans.
2: Et vous l'avez dit, c'est donc une opération solidaire pour Septembre en Or. Ça veut dire que les fonds collectés seront remis à des associations qui luttent contre les cancers des enfants ?
3: Tout à fait. C'est ça, c'est le but de cette grande course colorée.
2: Pour ceux qui nous écoutent et qui souhaiteraient en savoir davantage sur cette programmation et les autres rendez-vous qui sont organisés à Thaon-les-Vosges, où est-ce qu'on peut se renseigner ? Laissez-nous un site internet et un numéro de téléphone.
3: Oui, alors vous pouvez tout simplement retrouver toutes les actualités de la ville de Thaon-les-Vosges sur le Facebook Ville de Thaon-les-Vosges et sur l'Instagram Ville de Thaon-les-Vosges. Sur le site internet www.thaon-les-vosges.fr, rubrique actualité ou agenda, c'est toujours mis à jour et vous en saurez toujours plus sur tous les événements de la ville. Et sinon, on reste très actif aussi sur le TikTok, sur LinkedIn et voilà.
2: Et il est possible de vous joindre également par téléphone ?
3: Ah oui, tout à fait. Vous pouvez nous joindre au 0329 39 15 45 et vous demander Manon au service communication.
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1: Bienvenue dans ce bulletin de météo. On s'intéresse au temps de ce mardi 18 août. C'est le 230e jour de l'année et on souhaite une bonne fête aux Hélènes. Après plusieurs jours de vigilance canicule, les températures continuent de baisser, accompagnées du retour de la pluie. La fiabilité de la situation est très bonne. Le ciel est couvert dès le lever du jour, d'ouest en est. Et cette couverture nuageuse se maintient au fil de l'après-midi. En soirée et dans la nuit, la situation est variable, devenant très nuageuse, mais le temps demeure sec. Du côté des températures, au réveil, on relève entre 16 et 17 degrés entre Gérardmer, La Bresse et Le Tillot, et 17 à 20 degrés ailleurs. En maximale, on atteint 24 à 25 degrés sur le massif, 26 degrés vers Sartigny et 27 à 28 degrés du bassin d'Épinal à l'ouest vosgien. Un mot du vent, il souffle de secteur ouest à sud-ouest, modéré, et il gagne en intensité l'après-midi avec des pointes de 40 à 45 km/h en plaine comme en montagne. Une accalmie est cependant attendue dans la nuit. Le lendemain mercredi, une nette baisse des températures mais aussi des éclaircies sont annoncées avec une fiabilité jugée assez bonne. Le ciel, pour commencer, quelques ondées traverseront le pays néo-castrien et la plaine vitelloise en matinée, alors que le temps restera plus lumineux entre Gérardmer et le col de Busson. Ailleurs, la grisaille dominera. L'après-midi, le ciel est pour moitié nuageux et le temps est relativement sec sur l'ensemble du département. La pluie pourrait s'installer en fin de journée, puis durant la nuit, surtout à l'ouest. Côté thermomètre, les minimales s'échelonneront de 15 à 17 degrés sur les reliefs et de 18 à 19 degrés du bassin de la Moselle aux plaines néo-castriennes. Au plus chaud, les températures accuseront une nette baisse avec 22 à 25 degrés sur tous les secteurs. Côté vent, il restera orienté d'ouest à sud-ouest, modéré, et se renforcera nettement en altitude avec des rafales de 50 à 55 km/h sur les crêtes contre 35 km/h en plaine. Et pour la suite de la semaine, jeudi resterait pluvieux et orageux par endroits, avant une dégradation plus marquée vendredi, un vent qui basculerait au nord-est et se renforcerait nettement. Les températures plafonneraient autour de 20 degrés avant une amélioration samedi. 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

0: Et bienvenue dans cette nouvelle émission de notre série consacrée à l'histoire des Vosges et l'histoire d'Épinal. Et nous sommes encore une fois en compagnie de Jacques Grasser. Bonjour.
1: Bonjour.
0: Je rappelle que vous êtes agrégé d'histoire et vous êtes surtout notre invité pour cette série d'émissions où nous avons commencé à parler de la période qui a suivi l'après-guerre avec les 30 Glorieuses. Et nous avons commencé à évoquer les mouvements de population au sein du département des Vosges. Alors, il y a une tranche de population dont on n'a pas encore parlé autour de ces mouvements de population. Je vous donne la parole à Jacques pour en parler.
2: Deuxième mouvement qui touche aussi la population, c'est les militaires. Il ne faut pas oublier que la présence d'un régiment est quand même économiquement quelque chose d'intéressant pour une commune. Et donc, pendant, on peut dire, pratiquement 10 ans, il n'y a plus eu de militaires à Épinal, enfin de militaires français. Il y a eu effectivement des militaires allemands pendant la guerre, il y a eu des militaires américains aussi à la fin de la guerre, mais et puis des prisonniers ensuite jusqu'en 48, mais il n'y avait plus de militaires français. Or, il s'est passé deux choses, c'est que d'une part, on reconstitue l'armée, en particulier l'armée de terre, après la guerre, parce qu'il faut pas oublier qu'on va enchaîner avec d'autres conflits, avec l'Indochine, avec l'Algérie, etc. La conscription existe toujours, donc les jeunes qui partent faire leur service militaire, il faut mieux les accueillir quelque part. Donc on a à Épinal des grandes casernes vides. Et puis il y a un autre phénomène aussi, c'est que on a parlé il y a déjà quelque temps de la construction du camp retranché d'Épinal, des forts d'Épinal. Or, à la fin de la guerre, on se retrouve à la tête d'un stock gigantesque de munitions, puisque si la guerre s'arrête le 8 mai 45 en Europe, on ne s'est pas prévu que ce soit le 8 mai. Donc on a des stocks, on a de l'avance, et donc ces stocks de munitions, il faut les mettre quelque part. Donc l'idée qu'on a eue, c'est d'utiliser les forts d'Épinal qui ne sont pas endommagés, donc que les Allemands n'ont pas pillé, pour pouvoir y placer ces munitions. Après tout, ce sont des établissements militaires qui sont protégés par des barbelés, par des murs, par des fossés, etc. Mais il faut quand même les garder. Donc on a besoin de militaires. Alors c'est ainsi que en 1951, on va voir revenir un premier régiment à Épinal, qui était un régiment qui a été nouvellement créé à Nancy, le 18e régiment d'instruction des transmissions, le 18e RIT, qui deviendra ensuite le régiment, le 18e régiment de transmission. Mais au début, c'était un régiment d'instruction, ce qui voulait dire qu'on avait des jeunes qui venaient faire leur classe de 2 mois dans ce régiment, qui va s'installer dans les casernes de la Vierge, dans les casernes d'Orsner, Varennes, etc. Et ce régiment de transmission donc, va instruire des jeunes recrues pendant 2 mois pour en faire des jeunes transmetteurs, et ensuite, ces jeunes transmetteurs vont aller dans les régiments de transmission opérationnels. Et en particulier, on va travailler à construire des transmetteurs, non pas pour l'Indochine, parce qu'en Indochine, c'est des soldats professionnels, mais ensuite, pendant la guerre d'Algérie, les transmetteurs qui vont aller dans les régiments de transmission en Algérie vont être instruits à Épinal. Donc il reste 2 mois à Épinal. Donc c'est un premier régiment qui va rester quand même pratiquement un demi-siècle à Épinal, puisqu'il va être dissous à Épinal en 1998, donc il va rester presque 50 ans à Épinal, ce qui en fait le plus long séjour d'un régiment avec le 149e régiment d'infanterie, qui avait été créé en 1887, donc qui est un des régiments qui avait été permis à partir à la guerre de 14, on en avait parlé précédemment. Et puis on aura, en 1962, on aura la montée, enfin le retour, si on peut dire, l'arrêt de la guerre d'Algérie, et donc un certain nombre de régiments qui vont progressivement rejoindre la métropole, dont le 7e régiment de tirailleurs algériens, qui va venir, même fois, habiter les casernes de Golbey, qui étaient vides, les casernes Axo de Golbey. Et 2 ans après, ce régiment que les Vosgiens connaissent bien, parce que le 7e régiment de tirailleurs algériens, c'est un régiment prestigieux qui a combattu avec la première armée française dans les Vosges pour la libération des Vosges en 1944. Et donc le 7e régiment de tirailleurs va être transformé, va être dissous en tant que tel, et transformé en 170e régiment d'infanterie, régiment dont on a déjà parlé, puisque c'était le régiment qui avait été créé à Épinal en 1913 pour servir justement dans l'effort d'Épinal. Donc voilà, donc retour de l'armée, et l'armée qui est toujours présente, puisque on se souvient que si le 18e a été dissous avant de renaître en Normandie, puis être dissous définitivement maintenant, le 170e est devenu, en 1994, il est devenu premier tirailleur, premier régiment de tirailleurs, donc toujours présent à Épinal, et ce premier régiment de tirailleurs qui a pris la place du 18e régiment de transmission dans les casernes de la Vierge. Voilà, là on est complet là-dessus.
1: La boucle est bouclée sur les mouvements de l'armée, oui. Sur le secteur d'Épinal. Ça représente combien d'hommes, entre guillemets, à cette période-là ?
2: On peut dire que c'est variable. Le régiment de transmission, c'était environ 1200 hommes, mais avec une variable, puisque tous les deux mois, on recevait un nouveau contingent qu'on instruisait, ensuite, qui repartait. Donc on avait une variation de plusieurs militaires. Et puis à l'époque, c'était la plupart du temps, c'était donc c'était des jeunes recrues. Donc, qui amenait certes de l'oxygène au commerce de la ville, et puis au chemin de fer aussi, puisqu'ils repartaient en permission, mais c'était aussi des régiments qui étaient relativement peu nombreux en professionnels, c'est-à-dire officiers, sous-officiers. Il y a même des officiers, sous-officiers appelés, hein, donc qui n'avaient pas, à cet âge-là, généralement qui n'étaient pas mariés, qui n'avaient pas de famille présente, Épinal, à loger. Contrairement à ce qui se passe aujourd'hui, où les régiments de l'armée française sont tous professionnels, donc beaucoup de militaires, un régiment comme le premier tirailleur aujourd'hui, c'est environ entre 1000 et 1100 hommes, puisqu'on vient de recréer une nouvelle compagnie, hein, dans les plans gouvernementaux, donc on ne diminue plus, mais on réaugmente les effectifs militaires, en particulier l'armée de terre, et donc là, il y a effectivement de nombreuses familles qui sont installées à Épinal, hein, l'épouse ou l'époux, quand la femme est militaire, hein, ça arrive aussi, et puis des enfants. Donc c'est une situation un peu compliquée et un peu différente de celle qu'on a connue jusqu'à la professionnalisation de l'armée.
1: Et durant ces 30 glorieuses, pour qu'elles portent ce nom justement, il y a d'autres événements qui se sont déroulés à d'autres niveaux de la société de l'époque. Je vous propose à Jacques Grasser qu'on puisse en parler dans une prochaine émission autour de cette série sur la thématique de l'histoire des Vosges et l'histoire d'Épinal. À très bientôt. Thank you.

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1: Anani. Anani est un mot hébreu qui veut dire gracieux. Et j'imagine assez facilement qu'une maman puisse donner un tel nom à son bébé parce qu'il lui sourit et elle a du plaisir à l'admirer. Ce bébé grandit et Anani devient un homme. Et un jour, cet homme, eh bien, voilà qu'il est appelé par Dieu pour apporter des messages à des hommes importants de son époque qui sont des rois. Nous sommes à l'époque où le royaume d'Israël a été coupé en deux parties. 10 tribus sont réunies autour de la capitale du Nord qui se trouve être à Samarie et 2 tribus se trouvent autour de la ville de Jérusalem, donc 2 royaumes qui parfois s'entendent bien et qui à d'autres reprises sont ennemis. Et justement, à l'époque d'Anani, règne dans le sud un roi qui s'appelle Asa. Et voilà que Asa va être victime d'une énorme coalition des Libyens et des Éthiopiens, arrive après avoir traversé l'Égypte et ont l'intention de pousser leur conquête davantage vers le nord. Alors Asa va prier Dieu, va lui demander d'intervenir et va obtenir de cette façon une délivrance tout à fait miraculeuse pour lui et tout son pays. Et quelques années plus tard, arrive une deuxième mésaventure. Cette fois-ci, c'est son frère, ou presque, Baécha, le roi qui règne sur les 10 tribus israélites au nord, qui se met à attaquer une des villes du sud, la ville de Rama, et qui a l'intention de la fortifier pour en fait en faire un point d'entrée pour son royaume dans le territoire du sud qu'il espère bien conquérir progressivement. Et là, Asa va, au lieu de prier Dieu, de lui demander son secours, va envoyer des émissaires avec des sommes d'argent importantes au roi de Syrie, Ben-Hadad, en lui disant « Je sais que tu es l'ami de Baécha qui est en train de m'attaquer en ce moment. S'il te plaît, romps ton alliance, je paye pour ça, et essaie de détourner Baécha de ses attaques contre le royaume du Sud. » Et Ben-Hadad va accepter ce marché et va commencer à attaquer certaines villes qui sont à sa frontière, donc près de la Syrie, et qui sont au nord du territoire d'Israël. Et Baécha va donc arrêter de fortifier la ville de Rama. Mais quand Asa vit cette expérience, il a l'impression d'être délivré, mais Dieu lui envoie Anani. Et Anani va lui dire « Ce que tu as fait n'est pas bien, ce n'est pas comme ça que tu aurais dû faire. » Et Asa va se fâcher contre Anani, le faire enfermer en prison. Et Anani, ce prophète gracieux, va se retrouver emprisonné à cause d'un message qu'il a dû apporter à son propre roi. Anani connaîtra d'autres misères parce qu'il aura lui-même un autre fils, un fils qui s'appelle Jéhu et qui prophétisera contre Baécha dans le royaume du Nord. Voilà donc une histoire assez surprenante qui se trouve racontée dans le deuxième livre des Chroniques au chapitre 16.
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1: Une minute pour chaque jour. Françoise en votre compagnie aujourd'hui.
2: C'est là qu'on voit qu'on est peu de choses. Cette petite phrase nous sert de philosophie format de poche pour la vie de tous les jours. Et c'est aussi notre réflexion au sommet devant la disparition de nos parents ou amis. Évidemment, il y a quelque chose à dire pour reprendre encore une de nos expressions. Les physiciens n'ont pas manqué de nous apprendre que nous sommes faits surtout de vide, ce qui est déjà peu de choses, et que si l'on supprimait tout ce vide en nous, nous serions ramenés à la dimension du point que l'on met à la fin de cette phrase. Et alors, ce serait vraiment très peu de choses, il faut bien le reconnaître. Bénissons le vide, si vous voulez, qui nous permet pour l'instant d'être un peu autre chose qu'un point, c'est tout, mais très peu de choses quand même. Il n'y a qu'à penser aussi à la place que nous occupons dans l'estime des gens. Si on pouvait, le matin, comme on entend les prévisions du temps, entendre ce que les gens pensent de nous, c'est alors qu'on saurait encore mieux comme on est peu de choses. Seulement, ce n'est pas ça qu'il faut dire. Ce qu'il faut dire, c'est que Dieu aime ce peu de choses. Toute la bonne nouvelle du Christ tient dans cette grande chose qu'est l'amour de Dieu. Dites à cette petite chose que nous sommes, vous et moi, justement.

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2: À propos, saviez-vous que la capacité à s'adapter est une belle compétence à travailler ? Oula oula, voilà beaucoup d'informations. Tout d'abord, capacité à s'adapter. De quoi parle-t-on ? Quand on parle de capacité, c'est qu'il peut y avoir incapacité. On pourrait donc être incapable de s'adapter ? Voyons déjà comment comprendre l'adaptation. S'adapter, c'est pouvoir évoluer en fonction du contexte, des événements ou d'un besoin. C'est accueillir les changements, accueillir les émotions que ces changements produisent, peur, stress, etc. Alors, quelles capacités ou incapacités viennent aider ou bloquer l'adaptation ? Certains changements ne sont pas de notre volonté. On ne les choisit pas. Il s'agit donc dans un premier temps de savoir comment on accueille ces changements comme une obligation, une contrainte, un défi ou encore une opportunité. Selon comment nous nous plaçons face au changement facilitera ou pas la suite de nos réponses au changement. La capacité d'adaptation va permettre de surmonter les peurs, stress et autres émotions ressenties. Les accueillir pour en faire une force consistera à voir ce qu'elle nous montre du changement et ainsi en voir les défis, les attentions à porter à certains aspects, etc. Elles vont permettre aussi de voir en vous, en l'autre, ce qui est une faiblesse à combler en cherchant de l'aide, des solutions, comme des formations par exemple. Ainsi, petit à petit, nous sortons de la torpeur et avançons dans l'ébauche des ajustements à entreprendre pour s'adapter. Car oui, de nouvelles situations nous confrontent à changer nos habitudes. Ces ajustements, comme revenir sur nos comportements, les outils que nous avons l'habitude d'utiliser. Ces nouveautés demandent de développer de nouvelles compétences parfois et donc de se remettre en mode apprentissage. D'autres fois, ils obligent à re-questionner nos certitudes en pensant autrement, en revoyant les schémas de pensée utilisés jusqu'à présent. Bref, ces remises en question demandent de la flexibilité. Elles viennent nous révéler comment retrouver le sentiment de sécurité et de stabilité sans le confondre avec l'immobilisme. Elles nous délogent de nos zones de confort et cela n'est pas toujours agréable. Selon notre caractère, notre tempérament, les changements sont plus ou moins bien acceptés. Pourtant, la vie est faite de constants mouvements et développer un regard positif sur eux nous permet de les vivre avec joie et d'en retirer tous les points positifs. Aider nos enfants et nos jeunes à ce regard positif sur les changements, c'est les rendre plus conscients aussi de leurs forces, de leurs compétences, tout en gardant l'appétit de la découverte et de la formation continue en acquérant de nouvelles capacités.
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2: Bonjour à tous. À la une de l'actualité, Emmanuel Macron annonce que les dispositifs d'aide prévus pour la Gironde seront aussi appliqués dans le Var pour les communes touchées et évacuées à cause des incendies à Bormes-les-Mimosas hier. Il a également rendu hommage aux pompiers mobilisés cet été. 11 000 soldats du feu engagés dans le Var. 4 pompiers sont morts en intervention. Gérald Darmanin renonce à la présidentielle de 2027 et choisit de soutenir Édouard Philippe. Le ministre de la Justice explique ne pas vouloir rajouter de la division au sein du bloc central. Il met en avant l'expérience de l'ancien Premier ministre, candidat déclaré depuis 2024. Ce ralliement intervient avant la rentrée politique de Gérald Darmanin prévue fin août à Tourcoing. Vous êtes invité à ne pas le consommer et à le ramener en magasin pour être remboursé. Un burger vendu chez Carrefour est rappelé dans toute la France en raison d'un risque de contamination à la listeria. Le maxi bacon de 195 grammes commercialisé ces trois dernières semaines. En cas de fièvre, de maux de tête ou de courbature après consommation, il est recommandé de consulter un médecin. Et puis du football. Barrage aller de la Ligue des Champions ce soir pour Lyon. Les coéquipiers de Corentin Tolisso jouent sur le terrain de Fenerbahçe en Turquie. À coup d'envoi du match à 21h.
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0: de me perdre à ce jeu. 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

0: Et bienvenue dans cette nouvelle émission de notre série consacrée à l'histoire des Vosges et l'histoire d'Épinal. Et nous sommes encore une fois en compagnie de Jacques Grasser. Bonjour.
1: Bonjour.
0: Je rappelle que vous êtes agrégé d'histoire et vous êtes surtout notre invité pour cette série d'émissions où nous avons commencé à parler de la période qui a suivi l'après-guerre avec les 30 Glorieuses. Et nous avons commencé à évoquer les mouvements de population au sein du département des Vosges. Alors, il y a une tranche de population dont on n'a pas encore parlé autour de ces mouvements de population. Je vous donne la parole à Jacques pour en parler.
2: Deuxième mouvement qui touche aussi la population, c'est les militaires. Il ne faut pas oublier que la présence d'un régiment est quand même économiquement quelque chose d'intéressant pour une commune. Et donc, pendant, on peut dire, pratiquement 10 ans, il n'y a plus de militaires à Épinal, enfin de militaires français. Il y a eu effectivement des militaires allemands pendant la guerre, il y a eu des militaires américains aussi à la fin de la guerre, mais puis des prisonniers ensuite jusqu'en 48, mais il n'y avait plus de militaires français. Or, il s'est passé deux choses, c'est que d'une part, on reconstitue l'armée, en particulier l'armée de terre, après la guerre, parce qu'il faut pas oublier qu'on va enchaîner avec d'autres conflits, avec l'Indochine, avec l'Algérie, etc. La conscription existe toujours, donc les jeunes qui partent faire leur service militaire, il faut mieux les accueillir quelque part. Donc on a à Épinal des grandes casernes vides. Et puis il y a un autre phénomène aussi, c'est que on a parlé il y a déjà quelque temps de la construction du camp retranché d'Épinal, des forts d'Épinal. Or à la fin de la guerre, on se retrouve à la tête d'un stock gigantesque de munitions, puisque si la guerre s'arrête le 8 mai 45 en Europe, on s'est pas prévu que ce soit le 8 mai. Donc on a des stocks, on a de l'avance, et donc ces stocks de munitions, il faut bien les mettre quelque part. Donc l'idée qu'on a eue, c'est d'utiliser les forts d'Épinal qui ne sont pas endommagés, donc que les Allemands n'ont pas pillé, pour pouvoir y placer ces munitions. Après tout, ce sont des établissements militaires qui sont protégés par des barbelés, par des murs, par des fossés, etc. Mais il faut quand même les garder. Donc on a besoin de militaires. Alors c'est ainsi que en 1951, on va voir revenir un premier régiment à Épinal, qui était un régiment qui a été nouvellement créé à Nancy, le 18e régiment d'instruction des transmissions, le 18e RIT, qui deviendra ensuite le régiment, le 18e régiment de transmission. Mais au début, c'était un régiment d'instruction, ce qui voulait dire que on avait des jeunes qui venaient faire leur classe de 2 mois dans ce régiment, qui va s'installer dans les casernes de la Vierge, dans les casernes d'Orsner, Varennes, etc. Et ce régiment de transmission, donc, va instruire des jeunes recrues pendant 2 mois pour en faire des jeunes transmetteurs, et ensuite, ces jeunes transmetteurs vont aller dans les régiments de transmission opérationnels. Et en particulier, on va travailler à construire des transmetteurs, non pas pour l'Indochine, parce qu'en Indochine, c'est des soldats professionnels, mais ensuite, pendant la guerre d'Algérie, les transmetteurs qui vont aller dans les régiments de transmission en Algérie vont être instruits à Épinal. Donc il reste 2 mois à Épinal. Donc c'est un premier régiment qui va rester quand même pratiquement un demi-siècle à Épinal, puisqu'il va être dissous à Épinal en 1998, donc il va rester presque 50 ans à Épinal, ce qui en fait le plus long séjour d'un régiment avec le 149e régiment d'infanterie, qui avait été créé en 1887, donc qui est un des régiments qui avait été permis à partir à la guerre de 14, on en avait parlé précédemment. Et puis on aura, en 1962, on aura la montée, enfin le retour, si on peut dire, ou plutôt l'arrêt de la guerre d'Algérie, et donc un certain nombre de régiments qui vont progressivement rejoindre la métropole, dont le 7e régiment de tirailleurs algériens, qui va venir, habiter les casernes de Golbey, qui étaient vides, les casernes Axo de Golbey. Et 2 ans après, ce régiment que les Vosgiens connaissent bien, parce que le 7e régiment de tirailleurs algériens, c'est un régiment prestigieux qui a combattu avec la première armée française dans les Vosges pour la libération des Vosges en 1944. Et donc le 7e régiment de tirailleurs va être transformé, va être dissous en tant que tel, et transformé en 170e régiment d'infanterie, régiment dont on a déjà parlé, puisque c'était le régiment qui avait été créé à Épinal en 1913 pour servir justement dans les forts d'Épinal. Donc voilà, donc retour de l'armée, et l'armée qui est toujours présente, puisque on se souvient que si le 18e a été dissous avant de renaître en Normandie, puis être dissous définitivement maintenant, le 170e est devenu, en 1994, il est devenu...

0: plusieurs militaires. Et puis à l'époque, c'était la plupart du temps, c'était donc des jeunes recrues. Donc, qui amenait certes de l'oxygène au commerce de la ville, et puis au chemin de fer aussi, puisqu'ils repartaient en permission, mais c'était aussi des régiments qui étaient relativement peu nombreux en professionnels, c'est-à-dire officiers, sous-officiers. Il y a même des officiers, sous-officiers appelés, hein, donc qui n'avaient pas, à cet âge-là, généralement qui n'étaient pas mariés, qui n'avaient pas de famille présente, Épinal, à loger. Contrairement à ce qui se passe aujourd'hui, où les régiments de l'armée française sont tous professionnels, donc beaucoup de militaires, un régiment comme le premier tirailleur, aujourd'hui, c'est environ entre 1000 et 1100 hommes, puisqu'on vient de recréer une nouvelle compagnie, hein, dans les plans gouvernementaux. Donc on ne diminue plus, mais on réaugmente les effectifs militaires, en particulier l'armée de terre. Et donc là, il y a effectivement de nombreuses familles qui sont installées à Épinal. Hein, l'épouse ou l'époux quand la femme est militaire, hein, ça arrive aussi, et puis des enfants. Donc c'est une situation un peu compliquée et un peu différente de celle qu'on a connue jusqu'à la professionnalisation de l'armée.
1: Et durant ces 30 Glorieuses, pour qu'elles portent ce nom justement, il y a d'autres événements qui se sont déroulés à d'autres niveaux de la société de l'époque. Je vous propose à Jacques Grasser qu'on puisse en parler dans une prochaine émission autour de cette série sur la thématique de l'histoire des Vosges et l'histoire d'Épinal. À très bientôt.

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2: Bonjour à tous. À la une de l'actualité, Emmanuel Macron annonce que les dispositifs d'aide prévus pour la Gironde seront aussi appliqués dans le Var pour les communes touchées et évacuées à cause des incendies à Bormes-les-Mimosas hier. Il a également rendu hommage aux pompiers mobilisés cet été. 11 000 soldats du feu engagés dans le Var. 4 pompiers sont morts en intervention. Gérald Darmanin renonce à la présidentielle de 2027 et choisit de soutenir Édouard Philippe. Le ministre de la Justice explique ne pas vouloir rajouter de la division au sein du bloc central. Il met en avant l'expérience de l'ancien Premier ministre, candidat déclaré depuis 2024. Ce ralliement intervient avant la rentrée politique de Gérald Darmanin prévue fin août à Tourcoing. La 2G va bientôt disparaître totalement chez Orange dès cet automne. Alors pourquoi arrêter ce réseau et surtout, est-ce que vous devez changer de téléphone, Jacques Terrance?
3: La 2G a plus de 30 ans et Orange veut désormais consacrer ses fréquences à la 4G et à la 5G plus performante, moins énergivore et plus sécurisée. La 4G couvre aujourd'hui 99,9% de la population française. Concrètement, si vous avez un téléphone récent, eh bien, rien ne change. Pas besoin de modifier votre forfait. En revanche, un téléphone qui fonctionne uniquement en 2G ne pourra plus passer d'appel ni en recevoir. Pareil pour les SMS une fois le réseau coupé. Pour vérifier, rendez-vous dans les paramètres de votre téléphone, rubrique réseau mobile. Si vous ne voyez que 2G ou GSM, il faudra changer d'appareil. Attention aussi aux équipements auxquels on pense un petit peu moins, comme les alarmes, les téléassistances, les ascenseurs ou certains terminaux de paiement qui peuvent encore utiliser de la 2G. Dans ce cas, Orange conseille de vérifier leur compatibilité auprès du fournisseur ou du prestataire.
2: Merci Jacques. La 2G a été arrêtée dans moins d'une dizaine de départements pilotes du Sud-Ouest et Orange prévoit d'arrêter ensuite la 3G d'ici 2 ans. Vous êtes invité à ne pas le consommer et à le ramener en magasin pour être remboursé. Un burger vendu chez Carrefour est rappelé dans toute la France en raison d'un risque de contamination à la listeria. Le Maxi Bacon de 195 grammes commercialisé ces 3 dernières semaines. En cas de fièvre, de maux de tête ou de courbature après consommation, il est recommandé de consulter un médecin. On passe au sport avec du football. Le barrage aller de la Ligue des Champions ce soir pour Lyon. Les coéquipiers de Corentin Tolisso jouent sur le terrain de Fenerbahçe en Turquie. Coup d'envoi à 21h. Et en cas de victoire, les Lyonnais prendraient une option sur la qualification avant le match retour la semaine prochaine. Voilà pour l'essentiel de l'actualité. Passez une très belle matinée.
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0: Bienvenue dans ce bulletin de météo. On s'intéresse au temps de ce mardi 18 août. C'est le 230e jour de l'année et on souhaite une bonne fête aux Hélène. Après plusieurs jours de vigilance canicule, les températures continuent de baisser, accompagnées du retour de la pluie. La fiabilité de la situation est très bonne. Le ciel est couvert dès le lever du jour, d'ouest en est. Et cette couverture nuageuse se maintient au fil de l'après-midi. En soirée et dans la nuit, la situation est variable, devenant très nuageuse, mais le temps demeure sec. Du côté des températures, au réveil, on relève entre 16 et 17 degrés entre Gérardmer, La Bresse et Le Tillot, et 17 à 20 degrés ailleurs. En maximale, on atteint 24 à 25 degrés sur le massif, 26 degrés vers Sartigny et 27 à 28 degrés du bassin d'Épinal à l'ouest vosgien. Un mot du vent, il souffle de secteur ouest à sud-ouest, modéré, et il gagne en intensité l'après-midi avec des pointes de 40 à 45 km/h en plaine comme en montagne. Une accalmie est cependant attendue dans la nuit. Le lendemain mercredi, une nette baisse des températures mais aussi des éclaircies sont annoncées avec une fiabilité jugée assez bonne. Le ciel, pour commencer, quelques ondées traverseront le pays néo-castrien et la plaine vitelloise en matinée, alors que le temps restera plus lumineux entre Gérardmer et le col de Busson. Ailleurs, la grisaille dominera. L'après-midi, le ciel est pour moitié nuageux et le temps est relativement sec sur l'ensemble du département. La pluie pourrait s'installer en fin de journée, puis durant la nuit, surtout à l'ouest. Côté thermomètre, les minimales s'échelonneront de 15 à 17 degrés sur les reliefs et de 18 à 19 degrés du bassin de la Moselle aux plaines néo-castriennes. Au plus chaud, les températures accuseront une nette baisse avec 22 à 25 degrés sur tous les secteurs. Côté vent, il restera orienté d'ouest à sud-ouest, modéré, et se renforcera nettement en altitude avec des rafales de 50 à 55 km/h sur les crêtes contre 35 km/h en plaine. Et pour la suite de la semaine, jeudi resterait pluvieux et orageux par endroits, avant une dégradation plus marquée vendredi, un vent qui basculerait au nord-est et se renforcerait nettement. Les températures plafonneraient autour de 20 degrés avant une amélioration samedi. Quant à vous, retrouvez toute l'info météo sur notre site internet radiocristal.org.
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1: Cet été, la ville de Golbey a des animations à nous proposer. Et pour ça, nous sommes en compagnie d'Alicia Colo, comme chaque mois. Vous êtes chargée de communication pour la ville de Golbey. Ensemble, tous les mois, on refait le point sur toutes les animations proposées par la ville. Le 22 août, un autre concert également prévu.
2: Alors cette fois-ci, on accueille le groupe Led Back. Ça aura lieu le samedi 22 août à 21h au centre-ville de Golbey, toujours. Led Back, c'est un groupe nancéen qui redonne vie aux classiques de la soul, du R&B et qui insuffle une nouvelle dimension à la pop actuelle. Il y aura également une buvette et une restauration sur place et donc le concert est gratuit.
1: Le lendemain, la traditionnelle fête des Acaciens.
2: Et donc là, cette fois-ci, c'est la Société des Fêtes qui organise cette fête le dimanche 23 août de 11h à 18h au Parc des Acacias. Le programme de cet après-midi est plutôt chargé. Vous aurez un stand découverte de la musique, un stand de bricolage, un stand de maquillage, divers jeux pour les enfants et on peut un peu plus largement donc pour les familles et de la pêche à la ligne. Et nous aurons également une buvette sur place.
1: Le mardi 25 août, les ateliers danse qui reprennent aussi.
2: Oui, donc toujours les ateliers danse de l'été avec Chantal qui vous propose cette fois-ci de participer à un atelier d'improvisation guidée et de relaxation. Les inscriptions se font auprès de Golbey Animation au 03 29 31 43 77. Et donc ça aura lieu à la salle Ostet le mardi 25 août de 18h30 à 20h.
1: Bon, on vient de faire le tour hein, quasiment pour les animations de Golbey. Hein. Par contre, on a toujours des choses qui se passent, que ce soit pour Golbey Animation ou pour le centre social Louise Michel. Est-ce que vous pouvez peut-être nous en dire un peu plus ?
2: Alors oui, effectivement, donc Golbey Animation et le centre social Louise Michel proposent toujours des activités durant l'été. Pour vous donner quelques exemples, Golbey Animation vous propose une semaine spéciale ado du 7 au juillet au 31 août. Nous avons également toujours pour Golbey Animation des vacances estivales pour les enfants et les adolescents sur le thème la grande fabrique des mondes de demain. Nous avons également des stages pour les adultes et il en est de même pour le centre social Louise Michel qui propose les quartiers de l'été, donc c'est des activité familiale ludique pour tous les âges. Il propose également des semaines pour les ados et pour les enfants. Et pour cela, je vous invite à contacter le centre social Louise Michel. Et si vous souhaitez plus d'informations auprès de Golbey Animation, vous pouvez également les contacter au secrétariat.
1: Si on souhaite avoir l'agenda complet des animations ou avoir plus de renseignements sur ce que vous faites, est-ce que vous avez peut-être un numéro de téléphone ou un site internet pour se renseigner ?
2: Effectivement, donc vous pouvez contacter l'accueil de la mairie au 03 29 31 23 33. Nous sommes également visibles sur les réseaux sociaux, donc on a une page Facebook, une page Instagram, on a même une page LinkedIn et YouTube. Donc vous pouvez retrouver tous nos événements aussi sur le site internet. Il ne faut pas hésiter si vous avez des questions à venir nous contacter.
3: Durant cette période estivale, les collectes de sang se poursuivent à travers notre département et nous sommes en compagnie d'Olivier Duras, chargé de communication institutionnelle et relations presse pour l'établissement français du sang Grand Est. Et avec vous, nous allons parler des prochaines collectes de sang qui sont programmées pour ce mois d'août. Avant cela, nous voulions rappeler aussi l'actualité du don du sang. On peut être donneur, y compris en vacances. Et justement, pour les personnes qui partiraient des Vosges pour aller en vacances ou pour celles qui seraient en vacances dans notre département, on va rappeler qu'il est possible de continuer à donner.
4: Oui, tout à fait. On peut donner sur nos lieux de villégiature. Quand vous êtes sur des lieux de vacances, vous découvrez assez régulièrement des banderoles, des affiches qui sont posées par les associations de donneurs de sang bénévoles qui nous aident au quotidien. On en a à peu près 600 dans le Grand Est. Donc le don du sang est quand même bien affiché. Donc quand vous êtes en vacances, vous trouvez souvent un point de don du sang à proximité de votre lieu de villégiature.
3: Et c'est important de ne pas oublier de participer à ces dons de sang. Alors justement, qui peut donner ? Est-ce qu'on peut le rappeler ?
4: Eh bien, disons qu'il faut avoir entre 18 ans et 70 ans. Il faut être quand même en bonne santé, sachant que vous pouvez vérifier votre aptitude au don en allant sur notre site internet dondesang.efs.santé.fr. Là, vous pouvez avoir un aperçu avant de venir sur nos collectes. Si vous avez des hésitations sur des éléments de santé, il faut vraiment venir sur nos collectes pour vérifier cela auprès du médecin ou de l'infirmière qui s'occupe de l'entretien prédon. On vous invite aussi, si ça est possible, de prendre rendez-vous pour éviter que vous attendiez lors de ces collectes.
3: Et justement, pour prendre rendez-vous, je crois que vous avez mis en place une application mobile qui permet aussi de retrouver pas mal d'informations.
4: Oui, oui, tout à fait. On a bien sûr le site internet et puis on a notre application que vous pouvez télécharger qui est Don de sang.
3: Tout simplement, don de sang. Pour ce qui est maintenant des collectes, je vous propose qu'on découvre ce qui nous est proposé, entre autres par les associations de donneurs de sang à travers le département des Vosges pour ce mois d'août.
4: Le mercredi 19 août à Remiremont, au Palais des Congrès, de 15h30 à 19h30. Le jeudi 20 août à Jarmé, à l'Espace Tilleul, de 8h30 à 12h et de 16h à 19h30. Le vendredi 21 août à Chenilly-Ménil, à la Maison des Associations, de 16h à 19h30. Le lundi 24 août à L'Ifolle-le-Grand, à la Salle des Fêtes, de 16h à 19h30. Le jeudi 27 août à Bugnéville, à la Salle des Fêtes, de 16h à 19h30. Le jeudi 27 août à Dompère, à la salle polyvalente, de 16h à 19h30.
3: Alors pour toutes les personnes qui souhaitent en savoir davantage sur le don de sang, les collectes qui existent à travers non seulement notre département, mais aussi plus largement, où est-ce qu'on peut se renseigner? Rappelez-nous un site internet, et puis je crois qu'il existe un numéro de téléphone national pour le don de sang.
4: Donc le site internet dondesang.ess.santé500.fr, l'application don de sang, et puis le 0800 109 900.
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2: Bonjour à tous, à la une ce matin, plus aucun département n'est en vigilance orange canicule, une première depuis 3 semaines. Sophie Adnaud va devenir la première française à effectuer une sortie dans l'espace aujourd'hui. Et en tennis, Arthur Fils continue sa route au tournoi de Cincinnati aux États-Unis. Avance un coup d'œil sur votre météo, un temps très contrasté. Le ciel va rester clair et dégagé toute la journée dans le quart sud-est, en Occitanie et en Nouvelle-Aquitaine. Ailleurs, on aura un temps plutôt voilé, des nuages plus nombreux près des côtes de la Manche et même quelques gouttes de pluie dans les Hauts-de-France. Les températures ce matin, elles sont comprises entre 20 et 30 degrés. Dans l'après-midi, il fera 21 à Cherbourg, 23 à Rouen, 25 à Paris, 33 à Marseille et jusqu'à 36 à Montpellier. La vigilance orange canicule levée en France. Les 6 derniers départements encore concernés sont sortis de la vigilance ce matin. Une première depuis fin juillet. Ça concerne l'Ardèche, la Drôme, le Vaucluse, le Gard, les Bouches-du-Rhône et le Var qui repassent en jaune. Le Var va bénéficier des mêmes aides que la Gironde. Emmanuel Macron l'a annoncé hier à Bormes-les-Mimosas pour les communes touchées et évacuées cet été. Le président de la République a également salué la mobilisation des pompiers. 11 000 soldats du feu ont été engagés dans le département. 4 d'entre eux sont morts en intervention. Gérald Darmanin renonce à la présidentielle de 2027 et choisit de soutenir Édouard Philippe. Le ministre de la Justice explique ne pas vouloir ajouter de la division au sein du bloc central. Il met en avant l'expérience de l'ancien Premier ministre, candidat déclaré depuis 2024. Ce ralliement intervient avant la rentrée politique de Gérald Darmanin, prévue à la fin du mois à Tourcoing. La 2G va bientôt disparaître totalement chez Orange, dès cet automne. Alors pourquoi arrêter ce réseau et surtout est-ce que vous devez changer de téléphone ? Jacques Terrance.
3: La 2G a plus de 30 ans et Orange veut désormais consacrer ses fréquences à la 4G et à la 5G plus performante, moins énergivore et plus sécurisée. La 4G couvre aujourd'hui 99,9% de la population française. Concrètement, si vous avez un téléphone récent, eh bien rien ne change. Pas besoin de modifier votre forfait. En revanche, un téléphone qui fonctionne uniquement en 2G ne pourra plus passer d'appel ni en recevoir. Pareil pour les SMS une fois le réseau coupé. Pour vérifier, rendez-vous dans les paramètres de votre téléphone, rubrique réseau mobile. Si vous ne voyez que 2G ou GSM, il faudra changer d'appareil. Attention aussi aux équipements auxquels on pense un petit peu moins, comme les alarmes, les téléassistances, les ascenseurs ou certains terminaux de paiement qui peuvent encore utiliser de la 2G. Dans ce cas, Orange conseille de vérifier leur compatibilité auprès du fournisseur ou du prestataire.
2: Merci Jacques. Et la 2G a été arrêtée dans moins d'une dizaine de départements pilotes du Sud-Ouest et Orange prévoit d'arrêter ensuite la 3G en 2028. Les victimes commencent à être informées par mail après le piratage du site des impôts. Près de 680 000 particuliers et professionnels sont concernés. Identités, coordonnées ou encore situation fiscale ont pu être dérobées, mais pas les mots de passe, les déclarations ou les avis d'impôts. Sophie Adnaud va devenir la première française à effectuer une sortie dans l'espace pendant environ 6h30. Elle va quitter aujourd'hui la Station Spatiale Internationale aux côtés de l'Américain Anil Menon. Leur mission, remplacer une antenne de communication défectueuse. Patrick Michel est responsable scientifique projet à l'Agence spatiale européenne. Des propos recueillis par Mylène Desbac.
4: On aura l'Europe et la France dans le vide spatial pour réparer un composant essentiel. On a une femme française et la première qui va faire cette sortie extravéhiculaire. Donc symboliquement, ça souligne l'expertise que nous avons en Europe et bien sûr en France dans ces domaines-là. Et en plus, une femme, et moi je trouve que c'est très bien parce que ça peut permettre justement d'encourager les jeunes femmes à se lancer dans les carrières scientifiques.
2: Une sortie très attendue mais qui a pris quelques jours de retard. Initialement prévue le 13 août, elle a été repoussée de 5 jours. Sophie Adnaud et Anil Menon doivent finalement sortir de l'ISS aujourd'hui autour de 14h35 heure française. Près de 3 millions de familles vont recevoir l'allocation de rentrée scolaire, une aide comprise entre 427 et 466 euros par enfant selon son âge et sous condition de ressources. Ce coup de pouce représente environ un tiers du budget annuel consacré à l'équipement scolaire. On passe au sport avec du football. Barrage aller de la Ligue des Champions ce soir pour Lyon. Les coéquipiers de Corentin Tolisso jouent sur le terrain de Fenerbahçe en Turquie. Coup d'envoi à 21h. Et puis en tennis, Arthur Fils qualifié pour les huitièmes de finale du tournoi de Cincinnati aux États-Unis. Le Français a battu le Tchèque cette nuit et Jiří Leješka en 3-7. Il jouera ensuite Alex de Minaur, numéro 6 mondial, pour une place en quart de finale. Terence Atman a lui été éliminé en 2-7 par Alexander Zverev. C'est la fin de votre journal. Passez une belle matinée.
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1: Bienvenue dans ce bulletin de météo. On s'intéresse au temps de ce mardi 18 août. C'est le 230e jour de l'année et on souhaite une bonne fête aux Hélènes. Après plusieurs jours de vigilance canicule, les températures continuent de baisser, accompagnées du retour de la pluie. La fiabilité de la situation est très bonne. Le ciel est couvert dès le lever du jour, d'ouest en est. Et cette couverture nuageuse se maintient au fil de l'après-midi. En soirée et dans la nuit, la situation est variable, devenant très nuageuse, mais le temps demeure sec. Du côté des températures, au réveil, on relève entre 16 et 17 degrés entre Gérardmer, La Bresse et Le Tillot, et 17 à 20 degrés ailleurs. En maximale, on atteint 24 à 25 degrés sur le massif, 26 degrés vers Sartigny et 27 à 28 degrés du bassin d'Épinal à l'ouest vosgien. Un mot du vent, il souffle de secteur ouest à sud-ouest, modéré, et il gagne en intensité l'après-midi avec des pointes de 40 à 45 km/h en plaine comme en montagne. Une accalmie est cependant attendue dans la nuit. Le lendemain mercredi, une nette baisse des températures mais aussi des éclaircies sont annoncées avec une fiabilité jugée assez bonne. Le ciel, pour commencer, quelques ondées traverseront le pays néocastrien et la plaine vitelloise en matinée, alors que le temps restera plus lumineux entre Gérardmer et le col de Busson. Ailleurs, la grisaille dominera. L'après-midi, le ciel est pour moitié nuageux et le temps est relativement sec sur l'ensemble du département. La pluie pourrait s'installer en fin de journée, puis durant la nuit, surtout à l'ouest. Côté thermomètre, les minimales s'échelonneront de 15 à 17 degrés sur les reliefs et de 18 à 19 degrés du bassin de la Moselle aux plaines néocastriennes. Au plus chaud, les températures accuseront une nette baisse avec 22 à 25 degrés sur tous les secteurs. Côté vent, il restera orienté d'ouest à sud-ouest, modéré, et se renforcera nettement en altitude avec des rafales de 50 à 55 km/h sur les crêtes contre 35 km/h en plaine. Et pour la suite de la semaine, jeudi resterait pluvieux et orageux par endroits, avant une dégradation plus marquée vendredi, un vent qui basculerait au nord-est et se renforcerait nettement. Les températures plafonneraient autour de 20 degrés avant une amélioration samedi. Quant à vous, retrouvez toute l'info météo sur notre site internet radiocristal.org.
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1: Cette chronique s'adresse aux amoureux. Et si vous profitiez de votre été pour prendre soin de votre relation ? Toute l'année, on gère la routine, le travail, les courses, et on finit parfois par fonctionner en mode automatique et à ne plus se voir autrement que comme des coéquipiers. Alors les beaux jours peuvent offrir cette parenthèse. Sortir du quotidien et partager de nouvelles expériences ensemble peut faire beaucoup de bien au couple, et on peut déjà se concentrer sur deux aspects. Les vacances peuvent être le moment idéal pour réaffirmer votre tendresse et réveiller votre sensualité. Visiter une ville main dans la main, s'allonger côte à côte à la plage et s'appliquer de la crème solaire, ce sont de petits gestes, mais ils comptent. D'après les recherches en psychologie, les marques d'affection favorisent le sentiment de sécurité, renforcent la confiance et contribuent à une plus grande satisfaction dans la relation. Deuxièmement, l'été peut être l'occasion de se remettre en question et de se donner rendez-vous pour faire une sorte de bilan. Comment va notre couple en ce moment ? Comment tu te sens avec moi ? Qu'est-ce qui a marché entre nous et plutôt moins bien fonctionné ces derniers mois ? Il n'y a pas de bonnes ou de mauvaises questions, l'essentiel est d'ouvrir le dialogue, à condition bien sûr que chacun puisse parler librement et se sentir réellement écouté par l'autre. Au fond, les vacances ne changent pas un couple à elles seules, mais elles offrent quelque chose de précieux, du temps. Et parfois, c'est tout ce dont on a besoin pour se retrouver.
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1: L'Office de tourisme de Bruyères-Vallon-des-Vosges vient nous annoncer sa programmation pour le mois d'août. Animation chargée, comme à chaque fois pendant l'été. Et pour en parler, comme d'habitude, nous sommes en présence de Claire Bouilly. Claire, vous êtes la responsable communication au sein de cet office de tourisme. Et c'est avec vous qu'on a l'habitude d'annoncer la programmation tout au long de l'année. Donc cette fois-ci, pour la deuxième partie d'été au mois d'août, cette fois-ci une sortie nature.
2: Tout à fait. Alors une sortie autour de la forêt pour découvrir la forêt de demain spécifiquement. Donc cette visite, elle est organisée en partenariat avec des forestiers privés du département des Vosges. Donc l'idée, c'est un petit peu de découvrir les différentes essences d'arbres, aborder également la biodiversité, la sylviculture. Donc tout ça avec une approche plutôt participative et ludique. Donc c'est une nouveauté du programme de l'Office de tourisme. Hein. Donc découvrir la forêt de demain, c'est le vendredi 21 août à 14h à Détor.
1: Dernière date de notre agenda au mois d'août, le 25, avec une dernière visite, mais cette fois-ci sur Docelle, un peu inédite, il me semble.
2: Oui, tout à fait. Alors, c'est une visite, on va dire, plutôt décalée. Hein. Donc, on n'est pas sur une visite commentée classique. Là, l'idée, c'est de pouvoir faire découvrir la commune de Docelle, mais avec des anecdotes, et qui plus est, avec deux guides. Donc, les visiteurs se laisseront conter l'histoire, les curiosités de Docelle avec ces deux guides, mais attention, ils vont se contredire. Donc, les visiteurs devront déceler qui dit vrai et qui dit faux. Hein, donc la visite est d'ailleurs intitulée « Vraisemblant, à vous de juger ». Et donc elle se déroulera le mardi 25 août à 15h à Docelle. Donc là aussi sur réservation avec un tarif à 4€ pour les adultes et un tarif famille à 12€.
1: Alors c'est vrai qu'on a énormément d'activités hein, pendant l'été. Si on souhaite reprendre des informations, puisqu'on en aurait peut-être oublié ou peut-être réservé, hein, comment on peut faire ?
2: Eh bien, vous pouvez aller directement sur le site de l'Office de tourisme, hein, tourisme-bruyères.com. Et pour réserver, il suffit de nous contacter par téléphone au 03 29 50 51 33 ou d'aller directement sur notre boutique en ligne et réserver les visites, les animations en quelques clics. 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
1: Alors c'est vrai qu'on a énormément d'activités hein, pendant l'été. Si on souhaite reprendre des informations, puisqu'on en aurait peut-être oublié ou peut-être réservé, hein, comment on peut faire ?
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3: Dirigeons à Domrémy, à la maison natale de Jeanne d'Arc. Ce site nous ouvre ses portes pour nous annoncer ses nombreuses propositions pour cet été. Et pour cela, nous sommes en compagnie de Pierre Suer. Vous êtes médiateur culturel. Pour commencer, on va vous demander de nous rappeler comment se configurent les différents sites sur Domrémy et à quel moment on peut les visiter.
4: Mais oui, pour toutes celles et tous ceux qui ne connaîtraient pas la maison de Jeanne d'Arc, évidemment, il y a énormément de choses à découvrir sur l'histoire de Jeanne d'Arc, de ce personnage majeur de l'histoire de France. C'est un site qui est ouvert tout l'été en continu de 10h à 18h30, donc n'hésitez pas à venir tous les jours, de 10h à 18h30, sans interruption. Il y a non seulement la maison natale de Jeanne d'Arc, un élément de patrimoine historique qui est remarquable évidemment dans l'Ouest vosgien. Juste à côté, il y a aussi le centre d'interprétation, il y a tout un espace d'explication sur le personnage de Jeanne d'Arc, son histoire, son parcours et pourquoi elle a autant marqué l'histoire. En plus de ça, à Domrémy, vous avez l'église, la basilique et le site archéologique gallo-romain de Grand à 20 km à l'ouest d'ici, donc ça fait une bonne sortie si vous voulez. Et puis on a aussi le musée Jeanne d'Arc de Vaucouleurs à 20 km au nord d'ici. N'hésitez pas, c'est très chouette.
3: En dehors des visites, on va dire en autonomie, vous proposez également des visites guidées ?
4: Exactement. Pendant tout l'été, tous les jours, on propose des visites guidées. Le matin, sur demande, s'il y a suffisamment de visiteurs, on a des agents qui sont disponibles pour répondre à des questions, pour proposer des petites visites commentées. Et puis l'après-midi, à 14h30, 16h, 17h, on propose des visites guidées qui permettent d'avoir l'essentiel sur Jeanne d'Arc, sur sa maison, sur le patrimoine, sur l'histoire de Domrémy. Et voilà, donc, l'essentiel à connaître sur Jeanne d'Arc de manière guidée, donc avec plus ou moins de monde, hein, c'est pas sur inscription, où vous venez vous présenter à l'accueil, et puis vous vous dites que vous êtes intéressé par une visite guidée, et puis on vous accueille avec plaisir.
3: Est-ce que cette année vous avez une nouvelle exposition ?
4: Alors cette année, pas d'exposition. On a toujours le parcours d'exposition permanente, avec tout un parcours sur le contexte historique, sur Jeanne d'Arc et ses représentations. On a également la projection d'un petit film, un film de marionnettes qui retrace la vie de Jeanne d'Arc, donc qui est un film de 45 minutes, qui s'inspire du roman de Mark Twain. Donc c'est une vision un petit peu romancée de la vie de Jeanne d'Arc à découvrir.
3: Avant de se quitter, on va vous demander de nous rappeler où l'on peut trouver votre programmation et puis votre numéro de téléphone.
4: Oui, tout à fait. Vous pouvez retrouver tous ces éléments sur nos pages Facebook, sur les sites culturels de Grand et de Don Rémy, sur Internet, par exemple pour le site de la maison natale de Jeanne d'Arc, donc maisonjeannedarc.vauge.fr. Et également, si vous voulez des renseignements, n'hésitez pas par téléphone 03 29 06 95 86.
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2: Bonjour à tous, à la une de l'actualité, Emmanuel Macron annonce que les dispositifs d'aide prévus pour la Gironde seront aussi appliqués dans le Var pour les communes touchées et évacuées à cause des incendies à Bormes-les-Mimosas hier. Il a également rendu hommage aux pompiers mobilisés cet été, 11 000 soldats du feu engagés dans le Var, 4 pompiers sont morts en intervention. Gérald Darmanin renonce à la présidentielle de 2027 et choisit de soutenir Édouard Philippe. Le ministre de la Justice explique ne pas vouloir rajouter de la division au sein du bloc central. Il met en avant l'expérience de l'ancien Premier ministre, candidat déclaré depuis 2024. Ce ralliement intervient avant la rentrée politique de Gérald Darmanin prévue fin août à Tourcoing. Vous êtes invité à ne pas le consommer et à le ramener en magasin pour être remboursé. Un burger vendu chez Carrefour est rappelé dans toute la France en raison d'un risque de contamination à la listeria. Le Maxi Bacon de 195 grammes commercialisé ces trois dernières semaines. En cas de fièvre, de maux de tête ou de courbature après consommation, il est recommandé de consulter un médecin. Et puis du football, barrage aller de la Ligue des Champions ce soir pour Lyon. Les coéquipiers de Corentin Tolisso jouent sur le terrain de Fenerbahçe en Turquie. À coup d'envoi du match à 21h.
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1: Bienvenue dans ce bulletin de météo. On s'intéresse au temps de ce mardi 18 août. C'est le 230e jour de l'année et on souhaite une bonne fête aux Hélènes. Après plusieurs jours de vigilance canicule, les températures continuent de baisser, accompagnées du retour de la pluie. La fiabilité de la situation est très bonne. Le ciel est couvert dès le lever du jour, d'ouest en est. Et cette couverture nuageuse se maintient au fil de l'après-midi. En soirée et dans la nuit, la situation est variable, devenant très nuageuse, mais le temps demeure sec. Du côté des températures, au réveil, on relève entre 16 et 17 degrés entre Gérardmer, La Bresse et Le Tillot, et 17 à 20 degrés ailleurs. En maximale, on atteint 24 à 25 degrés sur le massif, 26 degrés vers Sartigny et 27 à 28 degrés du bassin d'Épinal à l'ouest vosgien. Un mot du vent, il souffle de secteur ouest à sud-ouest, modéré, et il gagne en intensité l'après-midi avec des pointes de 40 à 45 km/h en plaine comme en montagne. Une accalmie est cependant attendue dans la nuit. Le lendemain mercredi, une nette baisse des températures mais aussi des éclaircies sont annoncées avec une fiabilité jugée assez bonne. Le ciel, pour commencer, quelques ondées traverseront le pays néo-castrien et la plaine vitelloise en matinée, alors que le temps restera plus lumineux entre Gérardmer et le col de Busson. Ailleurs, la grisaille dominera. L'après-midi, le ciel est pour moitié nuageux et le temps est relativement sec sur l'ensemble du département. La pluie pourrait s'installer en fin de journée, puis durant la nuit, surtout à l'ouest. Côté thermomètre, les minimales s'échelonneront de 15 à 17 degrés sur les reliefs et de 18 à 19 degrés.

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Chers amis, bonjour, je suis très heureux de vous retrouver dans cette émission Mi bémol. Je ne dirais pas qu'elle sera consacrée au printemps, mais ça a quelque chose à voir avec le printemps. Nous entendrons du Claude le Jeune. Donc c'est un pays, c'est une époque, et puis on va changer de pays, et bien sûr d'époque avec Schubert. Schubert avec des extraits, de larges extraits de son octet, dans son octuor, comme on dit en français, Deutsch 803 pour clarinette, pour basson, de violon, alto, violoncelle, contrebasse et cor. Voilà donc un octuor qui fait penser à quelque chose qui était composé par Beethoven. D'ailleurs, beaucoup d'amis de Schubert ont contribué à la naissance de cet octuor en réminiscence de l'œuvre de Beethoven composée précédemment. Un octuor pour clarinette, cor, basson, quatuor à cordes et contrebasse qui a été composé au cours du mois de février 1824. Donc ça, on n'est pas dans le printemps, mais enfin, il a été créé le printemps. Voilà, c'est donc le seul lien qu'il y a entre les deux œuvres que nous allons écouter aujourd'hui. Donc février 24 est terminé le 1er mars de cette même année 1824. Donc écrit à la demande du comte Ferdinand Troyer, qui était clarinettiste, hein, d'où peut-être la clarinette dans cette œuvre que Schubert aimait profondément et qui avait pris part donc à des soirées organisées donc jusqu'à cette époque chez le juriste Ignaz von Sonnleitner. Difficile à prononcer, Schubert qui avait donc assisté à ces soirées, qui avait fait entendre aussi d'ailleurs pas mal de fois sa musique devant une assistance quand même assez nombreuse, bien donnait donc à sa carrière dans ces circonstances-là une impulsion, quoi, donc une promotion assez forte. Et Troyer, donc le fameux clarinettiste, collaborait aussi avec la Société des Amis de la Musique, où son talent était très très estimé en tant que clarinettiste, et lui-même aussi à son domicile, il y avait des soirées donc qu'il organisait, auxquelles participait un grand violoniste de cette époque, Ignaz Schuppanzig, qui était donc l'interprète réputé de grands classiques, hein, Beethoven, Mozart, Haydn, et c'est Troyer, donc le clarinettiste, qui a invité Schubert à essayer de s'inspirer du septuor. Donc on n'est pas en fa majeur comme dans l'octuor, et puis c'est pas un octuor, c'est un septuor, donc avec différents instruments, mais c'est pas donc autant d'instrumentistes que pour l'octuor de Schubert, créé donc dans ces circonstances au printemps, voilà. D'où l'émission d'aujourd'hui, au printemps, par Troyer, hein, donc, et le quatuor de Schuppanzig. Donc vous voyez, il y a des relations qui créent des œuvres, et c'est le cas, nous allons l'entendre, cet octuor Deutsch 803 pour clarinette, cor, basson, deux violons, viola, j'allais dire alto, on dit en français, violoncelle et contrebasse. Le premier mouvement est composé de deux vitesses, j'allais dire, un adagio introduit ce premier mouvement, suivi immédiatement d'un allegro. Ensuite, il y a un réel adagio, une des plus grosses partitions, on va dire, œuvre à l'intérieur de cette œuvre qui est composée, structurée en six mouvements. Donc, adagio allegro, premier mouvement. Deuxième mouvement, adagio. Et ensuite, le troisième mouvement, c'est un allegro vivace trio. Donc, je vous laisse en compagnie d'Isabelle Faust, violon, qui joue sur un Stradivarius de 1704. Anne-Katrina Schreiber, donc, qui est aussi violoniste et qui joue sur un violon aussi, donc anonyme de 1700. Danusha Vakivitch, qui est l'alto, donc un instrument un petit peu plus tardif du 19e siècle, et Christine von der Goltz, violoncelle, James Muno, contrebasse, et puis Lorenzo Coppola, clarinette. Au cor, c'est Teunis von der Zwart, et au basson, Zafra. Voilà donc cet octet, cet octuor de Franz Schubert. C'est un disque Harmonia Mundi dont nous écoutons les trois premiers mouvements.

Voilà, nous avons écouté des extraits, de larges extraits, puisqu'il y a 6 parties dans cet octuor Deutsch 803 de Franz Schubert. Nous avons écouté les 3 premières parties, donc 3 premiers mouvements interprétés par des artistes réunis autour d'Isabelle Faust, la violoniste qui n'est pas le chef d'orchestre, hein, dans un octeur, il n'est pas question de ça, mais en tout cas, qui est la cheville ouvrière. Et nous voilà donc au printemps pour saluer un disque, Claude Lejeune, du label Évidence, un disque de l'ensemble Gilles Bincois, donc dirigé par Dominique Vélard. Donc le printemps, ainsi s'intitule cette œuvre de Claude Lejeune. Juste pour vous dire un petit peu ces circonstances, je vous cite donc dans la préface du printemps de Nicolas Rapin, dans un français qui est un petit peu ancien, mais enfin voilà, je vais essayer quand même de vous lire un extrait de cette préface. Après le décès de Claude Lejeune, « Puisque Lejeune est mort, le ballet des muses a cessé. Leur carole se tait, l'eau d'Hippocrène a tari. Nul ne savait marquer, comme lui, la cadence de leur chant. Nul ne donnait au vers l'ordre et le branle, pareil, le mouvement. Nul ne pouvait chatouiller les sens de si douces ravissons et remplir, comme lui, d'aise l'oreille et le cœur. Encore à son tombeau, 1000 fleurs font naître ce printemps. Mais à ce beau printemps touche un éternel hiver. Claude Lejeune, mourant, sont morts ensemble, tout d'un coup, des mouvements nombreux, l'art, la science et l'honneur. » Voilà, donc le jeune est mort, comme le dit Nicolas Rapin à l'époque, dans un français qui est difficile à lire, hein, parce que ce n'est pas tout à fait les mêmes lettres que notre français actuel. Le jeune est mort, mais son œuvre donc, va survivre grâce à sa sœur. Je voudrais vous faire écouter le premier volet, donc la première pièce, « Ô rose, reine des fleurs ». Alors, que dit ce texte, « Ô rose, reine des fleurs », des choses très, très, très, très jolies. Alors, encore un français qui va être dans ma bouche un peu approximatif, je vais essayer quand même de vous lire le début. « Ô rose, reine des fleurs, quand je te vois, quand je te sens, en amour fin, tu me confies. Cette bouche pleine toujours, et d'odeur rare, et de douceur, et de son riz, et de son chant, et de son devis si plaisant. Et de son baiser adoucit toute l'aigreur que l'amour fait. » Voilà, il y a encore bien sûr d'autres vers, donc une magnifique langue, hein, fantastique. Donc voilà, le printemps, après une œuvre de Schubert qui a été créée au cours d'un printemps, là c'est le titre de cette œuvre qui est interprétée par l'ensemble Gilles Bincois, dirigé par Dominique Vélard, donc un disque Évidence.

Nous venons d'écouter « Ô rose, reine des fleurs », extrait du printemps de Claude Lejeune, le printemps, donc un florilège d'œuvres réunies par sa sœur. Voilà, donc Claude Lejeune, le printemps, un disque évidence dont nous avons écouté le premier extrait « Ô rose, reine des fleurs ». Et c'est un disque signé Dominique Vélard qui dirigeait l'ensemble Gilles Binchois. Voilà, chers amis, j'espère que vous avez été heureux d'écouter cette musique sous donc l'égide du printemps, à des époques et des pays très, très, très différents. L'Autriche, enfin, on n'appelait peut-être pas encore ça l'Autriche à cette époque-là. Et puis donc, la France avec Claude Lejeune. C'était donc une émission qui était, j'espère, remplie de sérénité et puis de joie. Et vraiment, en tout cas, ça s'entend à la musique de Schubert. Et j'espère aussi, vous l'avez entendu dans « Ô rose, reine des fleurs » de Claude Lejeune. Au revoir et à très bientôt, chers amis.

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1: Bonjour à tous, l'essentiel de l'actualité, la ministre de l'Agriculture Annie Genevard parle d'une crise profonde et d'un été terrible pour les agriculteurs. Elle réunira tous les préfets le 27 août prochain pour adapter les aides selon les territoires. Conséquence aussi dans les rayons, certains fruits et légumes devraient être plus petits, mais la ministre assure que la grande distribution s'engage à éviter une flambée des prix. La canicule recule, mais la sécheresse reste très préoccupante en France. Après des semaines de forte chaleur et très peu de pluie, de nombreux cours d'eau sont à sec et l'approvisionnement en eau potable reste sous tension. Les récoltes sont également menacées. Les prochaines pluies devraient rester trop irrégulières pour améliorer rapidement la situation. Il faudrait des épisodes durables et bien répartis pour combler les déficits. Près de 3 millions de familles vont recevoir l'allocation de rentrée scolaire, une aide comprise entre 427 et 466 euros par enfant selon son âge et sous condition de ressources. Ce coup de pouce représente environ un tiers du budget annuel consacré à l'équipement scolaire. Et enfin, Sophie Adenau va entrer dans l'histoire. Aujourd'hui, elle deviendra la première française à effectuer une sortie dans l'espace. Pendant environ 6h30, elle quittera la station spatiale internationale avec l'américain Anil Menon. L'objectif est de remplacer une antenne de communication défectueuse. Une sortie prévue autour de 14h35, heure française.
2: Bienvenue dans ce bulletin de météo. On s'intéresse au temps de ce mardi 18 août. C'est le 230e jour de l'année et on souhaite une bonne fête aux Hélènes. Après plusieurs jours de vigilance canicule, les températures continuent de baisser, accompagnées du retour de la pluie. La fiabilité de la situation est très bonne. Le ciel est couvert dès le lever du jour, d'ouest en est. Et cette couverture nuageuse se maintient au fil de l'après-midi. En soirée et dans la nuit, la situation est variable, devenant très nuageuse, mais le temps demeure sec. Du côté des températures, au réveil, on relève entre 16 et 17 degrés entre Gérardmer, La Bresse et Le Tillot, et 17 à 20 degrés ailleurs. En maximal, on atteint 24 à 25 degrés sur le massif, 26 degrés vers Sartigny et 27 à 28 degrés du bassin d'Épinal à l'ouest vosgien. Un mot du vent, il souffle de secteur ouest à sud-ouest, modéré, et il gagne en intensité l'après-midi avec des pointes de 40 à 45 km/h en plaine comme en montagne. Une accalmie est cependant attendue dans la nuit. Le lendemain mercredi, une nette baisse des températures mais aussi des éclaircies sont annoncées avec une fiabilité jugée assez bonne. Le ciel, pour commencer, quelques ondées traverseront le pays néocastrien et la plaine vitelloise en matinée, alors que le temps restera plus lumineux entre Gérardmer et le col de Busson. Ailleurs, la grisaille dominera. L'après-midi, le ciel est pour moitié nuageux et le temps est relativement sec sur l'ensemble du département. La pluie pourrait s'installer en fin de journée, puis durant la nuit, surtout à l'ouest. Côté thermomètre, les minimales s'échelonneront de 15 à 17 degrés sur les reliefs et de 18 à 19 degrés du bassin de la Moselle aux plaines néocastriennes. Au plus chaud, les températures accuseront une nette baisse avec 22 à 25 degrés sur tous les secteurs. Côté vent, il restera orienté d'ouest à sud-ouest, modéré, et se renforcera nettement en altitude avec des rafales de 50 à 55 km/h sur les crêtes contre 35 km/h en plaine. Et pour la suite de la semaine, jeudi resterait pluvieux et orageux par endroits, avant une dégradation plus marquée vendredi, un vent qui basculerait au nord-est et se renforcerait nettement. Les températures plafonneraient autour de 20 degrés avant une amélioration samedi. 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

0: Daniel. Daniel est un personnage peut-être un peu plus connu que certains autres dans la Bible. Il est le centre de l'un des livres de l'Ancien Testament qui porte ce nom. Daniel, c'est un mot qui veut dire Dieu a jugé. Et c'est intéressant parce que tout ce qu'il vit, tout ce qui est raconté dans ce livre, nous permet de concevoir le peuple d'Israël dans une période difficile de son histoire. Daniel était un jeune de famille noble, de la tribu, de Juda, du territoire de Juda, pourrions-nous dire, à l'époque où le grand roi Nebuchadnezzar de Babylone est venu et a pris la ville de Jérusalem. Il a d'abord déporté quelques otages, parmi lesquels Daniel. Puis ensuite, une deuxième fois, il est revenu, il a pris un plus grand nombre de la population qu'il a déporté, et il est venu une troisième fois où il a brûlé la ville, son temple, et, cessé, ses relations avec ce petit pays considéré comme trublion. Daniel est donc déporté comme otage, environ 600 ans avant notre ère, dans la capitale de l'Empire babylonien. Et là, il va être formé pour participer, je dirais, à la vie de la cour de ce grand roi. Il va apprendre la langue locale, la culture locale, un certain nombre de choses, et être considéré comme faisant partie des sages, des devins, des magiciens, des gens qu'on consulte devant certaines situations. Et dans tout le livre de Daniel, on va nous raconter comment, en fait, il s'est montré digne des services qui lui ont été confiés, comment il est monté, en quelque sorte, en responsabilité, devenu d'abord l'un des gouverneurs de la province de la capitale, donc Babylone, ensuite comment il a été à plusieurs reprises convoqué devant le roi pour des situations où le roi avait fait des rêves, où il a dû lui en donner l'interprétation, et puis quand ce roi-là est mort, eh bien il a fait la même chose auprès de ses successeurs. Et la grande curiosité, c'est que lorsque l'empire babylonien a été détruit par les Mèdes et les Perses, eh bien, l'empereur perse l'a conservé à son service et Daniel a continué à être là au service de cette cour étrangère qui avait vaincu son propre peuple. Alors, ce qu'on apprend sur lui, c'est que ça a été un personnage extrêmement fidèle à son Dieu, qui a dû souffrir à cause de son engagement religieux. On le voit entre autres jeté dans la fosse aux lions. Et ça, c'est une histoire que les gens ont entendue une fois ou l'autre, racontée aux enfants. Et en tout cas, Daniel est là dans des situations difficiles. Mais ce que son livre va surtout nous raconter, c'est que Daniel a été capable d'interpréter des visions qui ont permis au roi qu'il servait de connaître l'avenir et qui lui ont permis à lui aussi de transmettre à son peuple un certain nombre de messages d'espérance alors qu'il se trouvait déporté. Et parmi ces messages d'espérance, celui qui est le plus connu et sans doute le plus important, c'est celui où il a vu un personnage qu'il identifie à un homme ou un fils d'homme, comme il le dit, qui vient sur les nuées du ciel et qui établit un royaume éternel de Dieu, de paix, de bonheur, où justement tous ceux qui, par cause de leur foi, sont victimes de persécutions, de difficultés, vont pouvoir vivre heureux et heureux pour toujours, sans les troubles et les difficultés que rencontre la vie humaine ordinaire. Donc, c'est un livre intéressant, une histoire intéressante, un personnage fascinant, dont vous trouverez en fait toute l'histoire dans ce livre de l'Ancien Testament qui porte son nom, Daniel.
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0: Éric Denimal, bonjour.
1: Bonjour.
0: J'ai le plaisir de vous retrouver pour cette série d'émissions consacrée au protestantisme français. Donc, le protestantisme pour les nuls, c'est le livre qu'on ne présente plus à présent. Après une première partie qui a été une première partie historique, nous allons aborder aujourd'hui les visages du protestantisme aujourd'hui, c'est-à-dire que nous allons parler de ce qui se passe réellement au moment, en quelque sorte, où nous enregistrons cette émission.
1: Oui, on va essayer. En même temps, on va se rendre compte que l'on ne peut pas parler du protestantisme, mais que l'on devrait peut-être parler des protestantismes. Parce que si au départ il y a eu Luther et Calvin, on va se rendre compte qu'à partir du 19e siècle, on s'en va vers d'autres horizons avec une multitude d'églises. Ce qui fait la particularité, entre autres, du protestantisme. Et c'est ce qui est parfois critiqué dans le protestantisme, ou ce qui est incompréhensible vu de l'extérieur quand on parle du protestantisme, c'est ces chapelles tellement différentes, ou a priori très différentes, on ne sait plus très bien, entre luthériens, calvinistes, baptistes, libristes, méthodistes, mennonites, armées du salut, et j'en passe, et des meilleurs. Donc on va essayer de faire un petit peu un tour d'horizon de ce protestantisme français.
0: Et s'il porte le nom de protestantisme, c'est qu'il y a quand même, pour le moins, un élément commun.
1: Oui, tout à fait.
0: Alors, est-ce que c'est la Bible, la profession
1: Alors,
0: de foi
1: c'est bien sûr la Bible. C'est aussi la façon de la lire et d'appréhender la Bible. C'est-à-dire, c'est la façon dont Luther, Calvin, les pré-réformateurs dont on a parlé dans des émissions précédentes, et donc tous ces gens-là ont tenu à rappeler une certaine lecture de la Bible. Et puis, le protestantisme, c'est aussi celui, c'est la religion, si j'ose dire, qui insiste sur l'autorité de la Bible et de la Bible seule. Ça, c'est vraiment très protestant. Le catholicisme, bien sûr, s'appuie aussi sur la Bible et on va pas le minimiser. Mais avec la Bible, il y a une autre autorité qui est celle de la tradition de l'Église. Donc voilà, ça, finalement, il y a deux autorités dans l'Église catholique, c'est la Bible et la tradition. Chez le protestant, il n'y a pas de tradition. On n'a pas le temps de s'installer dans la tradition. L'autorité, c'est la lecture de la Bible. Et c'est vraiment la chose la plus élémentaire du protestantisme. Après, il y a d'autres notions dont on a déjà parlé, mais qui seront aussi vécues au travers des protestantismes.
0: Alors, je voudrais employer des gros mots, si vous me permettez l'expression.
1: Oui, je suis sûr que vous n'en avez pas l'habitude, mais allez-y.
0: Sola fides, sola scriptura. Est-ce que ça n'est pas également quelque chose qui permet au protestantisme de se rejoindre? Et je vais vous proposer de nous expliquer ce que cela veut dire.
1: Par la foi seule, par l'écriture seule, et par le Christ seul aussi. C'est cette dimension-là qui est, effectivement, nous entrons en relation avec Dieu et nous sommes sauvés par Dieu par la foi seule. Donc, automatiquement, quand on dit par la foi seule, on sous-entend rien d'autre, c'est-à-dire l'on vise, naturellement, quand on est protestant, on vise ce qui existait avant, c'est-à-dire, entre autres, les mérites. Pas de mérite, on ne mérite pas l'amour de Dieu, on ne mérite pas le salut de Dieu. C'est un don de sa part, c'est un geste de son amour, de sa gratuité.
0: Et quelle est la part de l'homme, alors? L'accepter?
1: La part de l'homme, c'est la capacité de l'accepter, oui, c'est étonnant parce que, en même temps, cette liberté que l'homme a, c'est le Dieu qui la lui donne. Donc c'est comme la parabole du fils prodigue dans la Bible. C'est ce jeune homme qui dit papa, c'est le fils cadet, hein, papa, je veux vivre ma liberté, donne-moi ce qui me revient de mon héritage et je m'en vais avec cet argent. Et la suite de l'histoire, bon, c'est pas ça qui est intéressant. Ce qui est intéressant, en tout cas ici, dans ce que j'essaye d'expliquer, c'est de montrer que si le jeune homme veut vivre sa liberté et il peut la vivre, cette liberté, il ne peut la vivre que parce que son père lui en donne les moyens. Et donc, avec Dieu, c'est la même chose. Nous avons la liberté toute liberté de croire ou de ne pas croire en Dieu, mais cette liberté, c'est Dieu même qui nous la donne, avec le risque qu'effectivement nous profitions de cette liberté pour nous détourner de lui. Mais ça, c'est un risque qu'il prend, et c'est le risque de l'amour. C'est-à-dire, je vous aime, mais je vous aime assez pour vous voir libre et pour que vous pensiez que vous pouvez vivre sans moi. Donc ça, c'est la dimension extrêmement forte. Le protestantisme insiste terriblement là-dessus, sur cette notion-là, et tout au long de sa fidélité à la parole, le protestantisme va essayer de retenir une de ces notions-là, et si jamais le protestantisme, en cours de route, oublie cela, il y aura tout le temps quelqu'un pour le rappeler, et si on ne peut pas, encore une fois, réformer par l'intérieur, on sera obligé de le vivre à l'extérieur. Et donc on va revoir cette succession d'événements qui vont créer effectivement ces chapelles différentes.
0: Donc, vous exprimez de cette manière-là que les différentes églises protestantes sont issues d'un désir, peut-être, d'aller plus loin dans une remise en question ?
1: Alors c'est
0: pas forcément.
1: Oui, non, c'est aussi ça. C'est aussi ça. Sauf qu'il ne faudrait pas penser que du coup, c'est seulement ceux qui sont en bout de chaîne qui sont fidèles.
0: Qui sont les meilleurs.
1: Qui sont les meilleurs. Il y a évidemment une démarche de leur part, mais ça ne veut pas dire que parce que, par exemple, le protestantisme est sorti de l'Église catholique, qu'il n'y a plus dans l'Église catholique de véritables croyants, de véritables chrétiens. Cela ne veut pas dire que parce que je suis sorti du protestantisme classique pour entrer dans l'Église baptiste, il n'y a plus de chrétiens authentiques dans l'Église protestante historique. Donc il faut faire attention à cela. Parfois, on a le sentiment que on devient fidèle en sortant, mais on peut rester fidèle en restant dedans, quoi. Et peut-être que l'on a besoin de sortir pour vivre pleinement et sereinement et plus facilement son expression de foi, mais peut-être qu'on peut la vivre aussi dans un milieu qui n'est peut-être pas le meilleur, mais dans lequel on peut aussi vivre sa foi.

0: Cette série d'émissions basée sur les études faites par Éric de Nimal sur le protestantisme se retrouve aux éditions First avec le titre suivant « Le protestantisme pour les nuls » où tour à tour, eh bien, on aura l'occasion d'évoquer l'histoire de la réforme et des églises protestantes, les expressions de la foi, les grandes familles du protestantisme, de même que les confessions et les déclarations de foi.
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1: Il suffit d'une minute. L'autre jour, dans le train, un monsieur s'approche de la personne assise à côté de moi, un autre monsieur, et lui dit « Je me disais, est-ce lui ou non ? Mais quand vous avez souri, j'ai pensé tout de suite, pas d'erreur, c'est bien lui. » Heureux l'homme que l'on reconnaît à son sourire. Heureux l'homme qui a imprimé son sourire dans la mémoire des autres. Aucune créature au monde ne peut sourire, sinon l'homme. Le sourire est un cadeau de Dieu. Ça ne pouvait servir à rien le sourire, ni à être plus fort, ni à trouver mieux sa nourriture, ni à survivre. Le sourire n'a rien à voir avec la sélection naturelle. La nature n'a pas privilégié la créature qui souriait le plus. Non vraiment, le sourire est un cadeau de Dieu. Un cadeau qui nous a été fait pour l'offrir aux autres. Un sourire change la vie. Sourire à quelqu'un, je dirais même que c'est lui montrer un peu le visage de Dieu.

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2: Bonjour à tous. À la une ce midi, une enquête ouverte par le parquet de Paris sur des soupçons d'ingérence russe visant Édouard Philippe et Gabriel Attal. Elle aide à acheter cahiers et stylos, l'allocation de rentrée scolaire est versée à partir d'aujourd'hui. Et en football, Lyon a rendez-vous sur le terrain de Fenerbahçe en Turquie ce soir pour son avenir européen. Votre météo cet après-midi, le ciel est couvert aujourd'hui avec pas mal de tendances nuageuses sur la moitié du pays et quelques averses attendues en Normandie et dans les Hauts-de-France. Dans le sud, le soleil domine. Les températures au meilleur de l'après-midi, prévoyez 21 à Brest, 26 à Paris, 27 à Strasbourg, 29 à Nice, 31 à Bordeaux, 32 à Lyon, 34 à Marseille et jusqu'à 36 à Montpellier. Mais d'abord, Sophie Adnot va devenir la première Française à effectuer une sortie dans l'espace pendant environ 6h30. Elle va quitter aujourd'hui la Station Spatiale Internationale aux côtés de l'Américain Anil Menon. Leur mission, remplacer une antenne de communication défectueuse. Patrick Michel est responsable scientifique projet à l'Agence Spatiale Européenne.
3: On aura l'Europe et la France dans le vide spatial pour réparer un composant essentiel. On a une femme française et la première qui va faire cette sortie. Sortie extra-véhiculaire, donc symboliquement, ça souligne l'expertise que nous avons en Europe et bien sûr en France dans ces domaines-là. Et en plus, une femme, et moi je trouve que c'est très bien, parce que ça peut permettre justement d'encourager les jeunes femmes à se lancer dans les carrières scientifiques.
2: Des propos recueillis par Mylène Debac, une sortie très attendue, mais qui a pris quelques jours de retard. Initialement prévue le 13 août, elle a été repoussée de 5 jours, et donc Sophie Adnot et Anil Menon doivent sortir de l'ISS dans quelques instants, autour de 14h35, heure française. Le parquet de Paris ouvre une enquête sur des soupçons d'ingérence russe visant Édouard Philippe et Gabriel Attal. Les deux prétendants à la présidentielle auraient été ciblés ces dernières semaines par des campagnes de désinformation attribuées à des officines russes. Une enquête avait déjà été ouverte au début du mois pour des faits similaires concernant Raphaël Glucksmann. Manuel Bompard réclame une commission d'enquête parlementaire après les incendies de cet été. Le coordinateur de la France Insoumise accuse le gouvernement d'avoir menti sur les moyens disponibles pour lutter contre les feux. Il demande notamment 150 millions d'euros supplémentaires pour la sécurité civile et le recrutement de 50 000 pompiers. La ministre de l'Agriculture, Annie Genevard, parle d'une crise profonde et d'un été terrible pour les agriculteurs. Elle va réunir tous les préfets le 27 août, soit jeudi de la semaine prochaine, pour adapter les aides selon les territoires. Conséquence aussi dans les rayons, certains fruits et légumes devraient être plus petits, mais la ministre assure que la grande distribution s'engage à éviter une flambée des prix. La députée européenne Manon Aubry, hospitalisée après avoir été mordue par une vipère, l'élu n'a pas précisé où ni quand l'incident s'était produit, ni combien de temps elle avait passé à l'hôpital. Elle doit désormais garder sa jambe immobilisée. Dans l'actualité aussi, l'allocation de rentrée scolaire est versée à partir d'aujourd'hui. Cela concerne environ 3 millions de familles en métropole et dans les départements d'outre-mer concernés. Plus de 5 millions d'enfants vont en bénéficier. Son montant varie selon l'âge. Cette aide permet aux familles de faire face aux dépenses de la rentrée. Ramona Frieb, mère de deux enfants de 12 ans, témoigne.
4: Quand les fournitures scolaires, en gros, sont à peu près à 200-250 euros, avec mon salaire seul, je ne peux pas le faire. J'ai deux enfants toute seule, donc ça fait deux rentrées scolaires. Voilà. En moyenne, c'est 450 euros par enfant. Moi, je fais en deux parties. Donc, j'achète les fournitures scolaires. Ensuite, le reste de l'argent, je le garde pour les activités sportives. Donc, s'il y a une licence à acheter, l'équipement de sport aussi, voilà. Ça inclut aussi les vêtements, l'habillement, chaussures, vêtements pour l'hiver, enfin, voilà.
2: Des propos recueillis par Mylène Debac, comptés entre 427 euros pour les 6-10 ans, 450 euros pour les 11-14 ans et 466 euros pour les 15-18 ans. À l'étranger, au moins 10 morts et 8 blessés dans une frappe russe dans le nord-est de l'Ukraine. L'attaque a touché une localité située à une soixantaine de kilomètres de Kharkiv. Des maisons, des véhicules et un bureau de poste et également un magasin ont été endommagés. Les opérations de secours sont toujours en cours. Retour en France avec du sport et du football. Barrage aller de la Ligue des Champions ce soir pour Lyon. Les coéquipiers de Corentin Tolisso jouent sur le terrain de Fenerbahçe en Turquie. Coup d'envoi à 21h. Et en cas de victoire, les Lyonnais prendraient une option sur la qualification avant le match retour la semaine prochaine à Lyon. C'est la fin de votre journal. Je vous souhaite de passer une très belle journée.
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1: Bienvenue dans ce bulletin de météo. On s'intéresse au temps de ce mardi 18 août. C'est le 230e jour de l'année et on souhaite une bonne fête aux Hélènes. Après plusieurs jours de vigilance canicule, les températures continuent de baisser, accompagnées du retour de la pluie. La fiabilité de la situation est très bonne. Le ciel est couvert dès le lever du jour, d'ouest en est. Et cette couverture nuageuse se maintient au fil de l'après-midi. En soirée et dans la nuit, la situation est variable, devenant très nuageuse, mais le temps demeure sec. Du côté des températures, au réveil, on relève entre 16 et 17 degrés entre Gérardmer, La Bresse et Le Tillot, et 17 à 20 degrés ailleurs. En maximale, on atteint 24 à 25 degrés sur le massif, 26 degrés vers Sartigny et 27 à 28 degrés du bassin d'Épinal à l'ouest vosgien. Un mot du vent, il souffle de secteur ouest à sud-ouest, modéré, et il gagne en intensité l'après-midi avec des pointes de 40 à 45 km/h en plaine comme en montagne. Une accalmie est cependant attendue dans la nuit. Le lendemain mercredi, une nette baisse des températures mais aussi des éclaircies sont annoncées avec une fiabilité jugée assez bonne. Le ciel, pour commencer, quelques ondées traverseront le pays néocastrien et la plaine vitelloise en matinée, alors que le temps restera plus lumineux entre Gérardmer et le col de Busson. Ailleurs, la grisaille dominera. L'après-midi, le ciel est pour moitié nuageux et le temps est relativement sec sur l'ensemble du département. La pluie pourrait s'installer en fin de journée, puis durant la nuit, surtout à l'ouest. Côté thermomètre, les minimales s'échelonneront de 15 à 17 degrés sur les reliefs et de 18 à 19 degrés du bassin de la Moselle aux plaines néocastriennes. Au plus chaud, les températures accuseront une nette baisse avec 22 à 25 degrés sur tous les secteurs. Côté vent, il restera orienté d'ouest à sud-ouest, modéré, et se renforcera nettement en altitude avec des rafales de 50 à 55 km/h sur les crêtes contre 35 km/h en plaine. Et pour la suite de la semaine, jeudi resterait pluvieux et orageux par endroits, avant une dégradation plus marquée vendredi, un vent qui basculerait au nord-est et se renforcerait nettement. Les températures plafonneraient autour de 20 degrés avant une amélioration samedi. Quant à vous, retrouvez toute l'info météo sur notre site internet radiocristal.org.
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1: Cette chronique s'adresse aux amoureux. Et si vous profitiez de votre été pour prendre soin de votre relation ? Toute l'année, on gère la routine, le travail, les courses, et on finit parfois par fonctionner en mode automatique et à ne plus se voir autrement que comme des coéquipiers. Alors les beaux jours peuvent offrir cette parenthèse. Sortir du quotidien et partager de nouvelles expériences ensemble peut faire beaucoup de bien au couple, et on peut déjà se concentrer sur deux aspects. Les vacances peuvent être le moment idéal pour réaffirmer votre tendresse et réveiller votre sensualité. Visiter une ville main dans la main, s'allonger côte à côte à la plage et s'appliquer de la crème solaire, ce sont de petits gestes, mais ils comptent. D'après les recherches en psychologie, les marques d'affection favorisent le sentiment de sécurité, renforcent la confiance et contribuent à une plus grande satisfaction dans la relation. Deuxièmement, l'été peut être l'occasion de se remettre en question et de se donner rendez-vous pour faire une sorte de bilan. Comment va notre couple en ce moment ? Comment tu te sens avec moi ? Qu'est-ce qui a marché entre nous et plutôt moins bien fonctionné ces derniers mois ? Il n'y a pas de bonnes ou de mauvaises questions, l'essentiel est d'ouvrir le dialogue, à condition bien sûr que chacun puisse parler librement et se sentir réellement écouté par l'autre. Au fond, les vacances ne changent pas un couple à elles seules, mais elles offrent quelque chose de précieux, du temps. Et parfois, c'est tout ce dont on a besoin pour se retrouver.
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1: Le Théâtre du Peuple a une programmation estivale complète pour cet été. Nous sommes en compagnie de Marie Cassal pour en parler. Vous êtes la directrice déléguée du Théâtre du Peuple de Bussan, donc ce mythique théâtre qu'on connaît tous dans les Vosges. Et la programmation court du 16 juillet au 13 septembre cette année. Dernière éphémère de la saison, si je peux l'intituler comme ça, le 21 août. Et on revient cette fois-ci au Théâtre du Peuple.
2: On revient au Théâtre du Peuple. Alors Baptiste Rolla, qui avait marché à travers les Vosges depuis le 25 juillet, arrive le 21 août avec Samy Koster, son camarade musicien, et ils viennent présenter le prélude de Pan dans la grande salle du Théâtre du Peuple. Et en amont de cette proposition, le Théâtre du Peuple va se transformer en une sorte de cabinet de curiosité sur la question du vivant. C'est un sujet un peu majeur de notre saison. Et Julie Delisle, avec Baptiste Rolla, mais aussi avec la complicité de Vincent Munier et de Margot Zimmermann, sont en train d'inventer un véritable cabinet des curiosités où on va pouvoir circuler tout l'après-midi.
1: À partir de 15h, si je ne me trompe pas.
2: Tout à fait.
1: On passe cette fois-ci à la fin du mois d'août, le 29, avec À la recherche de temps de cam notamment. Expliquez-nous, c'est quoi alors ?
2: Le 29, ça va être la journée qui va clore l'été, le mois d'août. Et là, c'est une grande journée. On commence avec un septième épisode hérité des brumes, un peu. C'est À la recherche des temps de cam, qui est une enquête théâtralisée, réalisée par Alix Fournier-Pitaluga et Sandrine Pires. Elles sont parties à la recherche des femmes qui avaient fait ce théâtre, parce que le Théâtre du Peuple, on le connaît, le théâtre de Maurice Potcher, mais en fait, c'est aussi le théâtre de Camille de Saint-Maurice, mais c'est aussi toutes les femmes qui ont travaillé et qui ont fait ce théâtre. C'est une très belle enquête qu'on avait présentée aux Journées du Matrimoine l'année dernière, qui ont été tellement sollicitées qu'on a décidé de le représenter cette saison. Ensuite, à 15h, on va projeter le film Planète Bussan, le Théâtre du Peuple, de Bastien Simon. Bastien est un réalisateur qui a fait un reportage pendant les 130 ans et le jubilé. Très joli film à 15h. Et on termine en musique avec Léopoldine HH, qui vient faire un concert et qui terminera sur une soirée DJ set Méta Myrtille. Ça va être très joyeux comme journée.
1: Évidemment, il y a des tarifs hein, en fonction de ce qu'on veut voir et assister. Les tarifs sont différents. On ne va peut-être pas tous les détailler, mais pouvez-vous nous expliquer un peu comment ça fonctionne et où on peut réserver ?
2: Vous avez les éphémères. Là, on est sur des tarifs un peu plus simples. On est en placement libre dans le Théâtre du Peuple. Le Souffle du Berger, les concerts de souffle collectif et le Prélude de Pan seront à 20 et 15 euros. Histoire des ruisseaux à la recherche de temps de cam, 15 et 12 euros. Et puis vous avez le bal, les concerts et tout qui sont entre 5 et 4 euros.
1: Si on souhaite se renseigner ou réserver, est-ce que vous avez peut-être un site internet ou un numéro de téléphone ou des réseaux sociaux pour vous joindre ?
2: Vous pouvez appeler la billetterie et notre magique Gisèle qui vous répondra au 03 29 61 50 48. Le Théâtre du Peuple a un site internet, théâtredupeuple.com. Vous nous retrouvez aussi sur Facebook et sur Instagram.
3: Durant cette période estivale, les collectes de sang se poursuivent à travers notre département et nous sommes en compagnie d'Olivier Durat, chargé de communication institutionnelle et relations presse pour l'établissement français du sang Grand Est. Et avec vous, nous allons parler des prochaines collectes de sang qui sont programmées pour ce mois d'août. Avant cela, nous voulions rappeler aussi l'actualité du don du sang. On peut être donneur, y compris en vacances. Et justement, pour les personnes qui partiraient des Vosges pour aller en vacances ou pour celles qui seraient en vacances dans notre département, on va rappeler qu'il est possible de continuer à donner.
4: Oui, tout à fait. On peut donner sur nos lieux de villégiature. Quand vous êtes sur des lieux de vacances, vous découvrez assez régulièrement des banderoles, des affiches qui sont posées par les associations de donneurs de sang bénévoles qui nous aident au quotidien. On en a à peu près 600 dans le Grand Est. Donc le don du sang est quand même bien affiché. Donc quand vous êtes en vacances, vous trouvez souvent un point de don du sang à proximité de votre lieu de villégiature.
3: Et c'est important de ne pas oublier de participer à ces dons de sang. Alors justement, qui peut donner ? Est-ce qu'on peut le rappeler ?
4: Eh bien, disons qu'il faut avoir entre 18 ans et 70 ans. Il faut être quand même en bonne santé, sachant que vous pouvez vérifier votre aptitude au don en allant sur notre site internet dondesang.efs.santé.fr. Là, vous pouvez avoir un aperçu avant de venir sur nos collectes. Si vous avez des hésitations sur des éléments de santé, faut vraiment venir sur nos collectes pour vérifier cela auprès du médecin ou de l'infirmière qui s'occupe de l'entretien prédon. On vous invite aussi, si ça est possible, de prendre rendez-vous pour éviter que vous attendiez lors de ces collectes.
3: Et justement, pour prendre rendez-vous, je crois que vous avez mis en place une application mobile qui permet aussi de retrouver pas mal d'informations.
4: Oui, tout à fait. On a bien sûr le site internet et puis on a notre application que vous pouvez télécharger qui est Don de sang.
3: Tout simplement, Don de sang. Pour ce qui est maintenant des collectes, je vous propose qu'on découvre ce qui nous est proposé, entre autres par les associations de donneurs de sang à travers le département des Vosges pour ce mois d'août.
4: Le mercredi 19 août à Remiremont, au Palais des Congrès, de 15h30 à 19h30. Le jeudi 20 août à Gérardmer, à l'Espace Tilleul, de 8h30 à 12h et de 16h à 19h30. Le vendredi 21 août à Chenilles-Ménil, à la Maison des Associations, de 16h à 19h30. Le lundi 24 août à L'Iffol-le-Grand, à la Salle des Fêtes, de 16h à 19h30. Le jeudi 27 août à Bulnéville, à la Salle des Fêtes, de 16h à 19h30. Le jeudi 27 août à Beaupère, à la salle polyvalente de 16h à 19h30.
3: Alors pour toutes les personnes qui souhaitent en savoir davantage sur le don de sang, les collectes qui existent à travers non seulement notre département mais aussi plus largement, où est-ce qu'on peut se renseigner? Rappelez-nous un site internet et puis je crois qu'il existe un numéro de téléphone national pour le don de sang.
4: Donc le site internet dondesang.efs.santé500.fr, l'application don de sang et puis le 0800 109 900.
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0: Et bienvenue dans cette nouvelle émission de notre série consacrée à l'histoire des Vosges et l'histoire d'Épinal. Et nous sommes encore une fois en compagnie de Jacques Grasser. Bonjour.
1: Bonjour.
0: Je rappelle que vous êtes agrégé d'histoire et vous êtes surtout notre invité pour cette série d'émissions où nous avons commencé à parler de la période qui a suivi l'après-guerre avec les 30 Glorieuses. Et nous avons commencé à évoquer les mouvements de population au sein du département des Vosges. Alors, il y a une tranche de population dont on n'a pas encore parlé autour de ces mouvements de population. Je vous donne la parole à Jacques pour en parler.
1: Deuxième mouvement qui touche aussi la population, c'est les militaires. Il ne faut pas oublier que la présence d'un régiment est quand même économiquement quelque chose d'intéressant pour une commune. Et donc, pendant, on peut dire, pratiquement 10 ans, il n'y a plus de militaires à Épinal, enfin de militaires français. Il y a eu effectivement des militaires allemands pendant la guerre, il y a eu des militaires américains aussi à la fin de la guerre, mais, et puis des prisonniers ensuite jusqu'en 1948, mais il n'y avait plus de militaires français. Or, il s'est passé deux choses, c'est que d'une part, on reconstitue l'armée, en particulier l'armée de terre, après la guerre, parce qu'il faut pas oublier qu'on va enchaîner avec d'autres conflits, avec l'Indochine, avec l'Algérie, etc. La conscription existe toujours, donc les jeunes qui partent faire leur service militaire, il faut mieux les accueillir quelque part. Donc on a à Épinal des grandes casernes vides. Et puis il y a un autre phénomène aussi, c'est que on a parlé il y a déjà quelques temps de la construction du camp retranché d'Épinal, des forts d'Épinal. Or, à la fin de la guerre, on se retrouve à la tête d'un stock gigantesque de munitions, puisque si la guerre s'arrête le 8 mai 45 en Europe, on ne s'est pas prévu que ce soit le 8 mai. Donc on a des stocks, on a de l'avance, et donc ces stocks de munitions, il faut les mettre quelque part. Donc l'idée qu'on a eue, c'est d'utiliser les forts d'Épinal qui ne sont pas endommagés, donc que les Allemands n'ont pas pillé, pour pouvoir y placer ces munitions. Après tout, ce sont des établissements militaires qui sont protégés par des barbelés, par des murs, par des fossés, etc. Mais il faut quand même les garder. Donc on a besoin de militaires. Alors c'est ainsi que en 1951, on va voir revenir un premier régiment à Épinal, qui était un régiment qui a été nouvellement créé à Nancy, le 18e régiment d'instruction des transmissions, le 18e RIT, qui deviendra ensuite le régiment, le 18e régiment de transmission. Mais au début, c'était un régiment d'instruction, ce qui voulait dire qu'on avait des jeunes qui venaient faire leur classe de 2 mois dans ce régiment, qui va s'installer dans les casernes de la Vierge, dans les casernes d'Orsner, Varennes, etc. Et ce régiment de transmission, donc, va instruire des jeunes recrues pendant 2 mois pour en faire des jeunes transmetteurs, et ensuite, ces jeunes transmetteurs vont aller dans les régiments de transmission opérationnels. Et en particulier, on va travailler à construire des transmetteurs, non pas pour l'Indochine, parce qu'en Indochine, c'est des soldats professionnels, mais ensuite, pendant la guerre d'Algérie, les transmetteurs qui vont aller dans les régions de transmission en Algérie vont être instruits à Épinal. Donc, il reste 2 mois à Épinal. Donc, c'est un premier régiment qui va rester quand même pratiquement un demi-siècle à Épinal, puisqu'il va être dissous à Épinal en 1998. Donc, il va rester presque 50 ans à Épinal, ce qui en fait le plus long séjour d'un régiment avec le 149e régiment d'infanterie, qui avait été créé en 1887, donc qui est un des régiments qui est un des premiers à partir à la guerre de 14. On en avait parlé précédemment. Et puis on aura, en 1962, on aura la montée, enfin le retour, si on peut dire, ou plutôt l'arrêt de la guerre d'Algérie, et donc un certain nombre de régiments qui vont progressivement rejoindre la métropole, dont le 7e régiment de tirailleurs algériens, qui va venir, habiter les casernes de Golbey, qui étaient vides, les casernes Axo de Golbey. Et 2 ans après, ce régiment que les Vosgiens connaissent bien, parce que le 7e régiment de tirailleurs algériens, c'est un régiment prestigieux qui a combattu avec la première armée française dans les Vosges pour la libération des Vosges en 1944. Et donc le 7e régiment de tirailleurs va être transformé, va être dissous en tant que tel, et transformé en 170e régiment d'infanterie, régiment dont on a déjà parlé, puisque c'était le régiment qui avait été créé à Épinal en 1913 pour servir justement dans l'effort d'Épinal. Donc voilà, donc retour de l'armée, et l'armée qui est toujours présente, puisque on se souvient que si le 18e a été dissous avant de renaître en Normandie, puis être dissous définitivement maintenant, le 170e est devenu, en 1994, il est devenu premier tirailleur, premier régiment de tirailleurs, donc toujours présent à Épinal, et ce premier régiment de tirailleurs qui a pris la place du 18e régiment de transmission dans les casernes de la Vierge. Voilà, là on est complet là-dessus.
0: La boucle est bouclée sur les mouvements de l'armée, oui. Sur le secteur d'Épinal. Ça représente combien d'hommes, entre guillemets, à cette période-là ?
1: On peut dire que c'est variable. Le régiment de transmission, c'était environ 1200 hommes, mais avec une variable, puisque tous les deux mois, on recevait un nouveau contingent qu'on instruisait, ensuite, qui repartait. Donc on avait une variation de plusieurs militaires. Et puis à l'époque, c'était la plupart du temps, c'était donc c'était des jeunes recrues. Donc, qui amenait certes de l'oxygène au commerce de la ville, et puis au chemin de fer aussi, puisqu'ils repartaient en permission, mais c'était aussi des régiments qui étaient relativement peu nombreux en professionnels, c'est-à-dire officiers, sous-officiers. Il y a même des officiers, sous-officiers appelés, hein, donc qui n'avaient pas, à cet âge-là, généralement qui n'étaient pas mariés, qui n'avaient pas de famille présente, et puis à loger. Contrairement à ce qui se passe aujourd'hui, où les régiments de l'armée française sont tous professionnels, donc beaucoup de militaires, bon, un régiment comme le premier tirailleur, aujourd'hui, c'est environ entre 1000 et 1100 hommes, puisqu'on vient de recréer une nouvelle compagnie, hein, dans les plans gouvernementaux, donc on ne diminue plus, mais on réaugmente les effectifs militaires, en particulier l'armée de terre, et donc là, il y a effectivement de nombreuses familles qui sont installées à Épinal, hein, l'épouse ou l'époux quand la femme est militaire, hein, ça arrive aussi, et puis des enfants. Donc c'est une situation un peu compliquée et un peu différente de celle qu'on a connue jusqu'à la professionnalisation de l'armée.
0: Et durant ces 30 Glorieuses, pour qu'elles portent ce nom justement, il y a d'autres événements qui se sont déroulés à d'autres niveaux de la société de l'époque. Je vous propose, Jacques Grasser, qu'on puisse en parler dans une prochaine émission autour de cette série sur la thématique de l'histoire des Vosges et l'histoire d'Épinal. À très bientôt.

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2: Bonjour à tous, à la une de l'actualité, Emmanuel Macron annonce que les dispositifs d'aide prévus pour la Gironde seront aussi appliqués dans le Var pour les communes touchées et évacuées à cause des incendies à Bormes-les-Mimosas hier. Il a également rendu hommage aux pompiers mobilisés cet été, 11 000 soldats du feu engagés dans le Var, 4 pompiers sont morts en intervention. Gérald Darmanin renonce à la présidentielle de 2027 et choisit de soutenir Édouard Philippe. Le ministre de la Justice explique ne pas vouloir rajouter de la division au sein du bloc central. Il met en avant l'expérience de l'ancien Premier ministre, candidat déclaré depuis 2024. Ce ralliement intervient avant la rentrée politique de Gérald Darmanin, prévue fin août à Tourcoing. La 2G va bientôt disparaître totalement chez Orange dès cet automne. Alors pourquoi arrêter ce réseau et surtout, est-ce que vous devez changer de téléphone, Jacques Terrance?
3: La 2G a plus de 30 ans et Orange veut désormais consacrer ses fréquences à la 4G et à la 5G, plus performante, moins énergivore et plus sécurisée. La 4G couvre aujourd'hui 99,9% de la population française. Concrètement, si vous avez un téléphone récent, eh bien, rien ne change. Pas besoin de modifier votre forfait. En revanche, un téléphone qui fonctionne uniquement en 2G ne pourra plus passer d'appel ni en recevoir. Pareil pour les SMS une fois le réseau coupé. Pour vérifier, rendez-vous dans les paramètres de votre téléphone, rubrique réseau mobile. Si vous ne voyez que 2G ou GSM, il faudra changer d'appareil. Attention aussi aux équipements auxquels on pense un petit peu moins, comme les alarmes, les téléassistances, les ascenseurs ou certains terminaux de paiement qui peuvent encore utiliser de la 2G. Dans ce cas, Orange conseille de vérifier leur compatibilité auprès du fournisseur ou du prestataire.
2: Merci Jacques. La 2G a été arrêtée dans moins d'une dizaine de départements pilotes du Sud-Ouest et Orange prévoit d'arrêter ensuite la 3G d'ici 2 ans. Vous êtes invité à ne pas le consommer et à le ramener en magasin pour être remboursé. Un burger vendu chez Carrefour est rappelé dans toute la France en raison d'un risque de contamination à la listeria. Le Maxi Bacon de 195 grammes commercialisé ces 3 dernières semaines. En cas de fièvre, de maux de tête ou de courbatures après consommation, il est recommandé de consulter un médecin. On passe au sport avec du football. Le barrage aller de la Ligue des Champions ce soir pour Lyon. Les coéquipiers de Corentin Tolisso jouent sur le terrain de Fenerbahçe en Turquie. Coup d'envoi à 21h. Et en cas de victoire, les Lyonnais prendraient une option sur la qualification avant le match retour la semaine prochaine. Voilà pour l'essentiel de l'actualité. Passez une très belle matinée.
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2: Bienvenue dans ce bulletin de météo. On s'intéresse au temps de ce mardi 18 août. C'est le 230e jour de l'année et on souhaite une bonne fête aux Hélènes. Après plusieurs jours de vigilance canicule, les températures continuent de baisser, accompagnées du retour de la pluie. La fiabilité de la situation est très bonne. Le ciel est couvert dès le lever du jour, d'ouest en est. Et cette couverture nuageuse se maintient au fil de l'après-midi. En soirée et dans la nuit, la situation est variable, devenant très nuageuse, mais le temps demeure sec. Du côté des températures, au réveil, on relève entre 16 et 17 degrés entre Gérardmer, La Bresse et Le Tillot, et 17 à 20 degrés ailleurs. En maximale, on atteint 24 à 25 degrés sur le massif, 26 degrés vers Sartigny et 27 à 28 degrés du bassin d'Épinal à l'ouest vosgien. Un mot du vent, il souffle de secteur ouest à sud-ouest, modéré, et il gagne en intensité l'après-midi avec des pointes de 40 à 45 km/h en pleine comme en montagne. Une accalmie est cependant attendue dans la nuit. Le lendemain mercredi, une nette baisse des températures mais aussi des éclaircies sont annoncées avec une fiabilité jugée assez bonne. Le ciel, pour commencer, quelques ondées traverseront le pays néocastrien et la plaine vitelloise en matinée, alors que le temps restera plus lumineux entre Gérardmer et le col de Busson. Ailleurs, la grisaille dominera. L'après-midi, le ciel est pour moitié nuageux et le temps est relativement sec sur l'ensemble du département. La pluie pourrait s'installer en fin de journée, puis durant la nuit, surtout à l'ouest. Côté thermomètre, les minimales s'échelonneront de 15 à 17 degrés sur les reliefs et de 18 à 19 degrés du bassin de la Moselle aux plaines néocastriennes. Au plus chaud, les températures accuseront une nette baisse avec 22 à 25 degrés sur tous les secteurs. Côté vent, il restera orienté d'ouest à sud-ouest, modéré, et se renforcera nettement en altitude avec des rafales de 50 à 55 km/h sur les crêtes contre 35 km/h en plaine. Et pour la suite de la semaine, jeudi resterait pluvieux et orageux par endroits, avant une dégradation plus marquée vendredi, un vent qui basculerait au nord-est et se renforcerait nettement. Les températures plafonneraient autour de 20 degrés avant une amélioration samedi. Quant à vous, retrouvez toute l'info météo sur notre site internet radiocristal.org.
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0: 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Reste alors le souvenir qui me donne le sourire et ce pincement extrême. 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
1: L'Office de tourisme de Bruyères-Vallon-des-Vosges vient nous annoncer sa programmation pour le mois d'août. Animation chargée, comme à chaque fois pendant l'été. Et pour en parler, comme d'habitude, nous sommes en présence de Claire Bouilly. Claire, vous êtes la responsable communication au sein de cet office de tourisme. Et c'est avec vous qu'on a l'habitude d'annoncer la programmation tout au long de l'année. Donc cette fois-ci, pour la deuxième partie d'été au mois d'août, cette fois-ci une sortie nature.
2: Tout à fait. Alors, une sortie autour de la forêt pour découvrir la forêt de demain spécifiquement. Donc, cette visite, elle est organisée en partenariat avec des forestiers privés du département des Vosges. Donc, l'idée, c'est un petit peu de découvrir les différentes essences d'arbres, aborder également la biodiversité, la sylviculture. Donc, tout ça avec une approche plutôt participative et ludique. Donc, c'est une nouveauté du programme de l'Office de tourisme. Hein. Donc, découvrir la forêt de demain, c'est le vendredi 21 août à 14h à Détor.
1: Dernière date de notre agenda au mois d'août, le 25, avec une dernière visite, mais cette fois-ci sur Docelles, un peu inédite, il me semble.
2: Oui, tout à fait. Alors, c'est une visite, on va dire, plutôt décalée. Hein. Donc, on n'est pas sur une visite commentée classique. Là, l'idée, c'est de pouvoir faire découvrir la commune de Docelles, mais avec des anecdotes, et qui plus est, avec deux guides. Donc, les visiteurs se laisseront conter l'histoire, les curiosités de Docelles avec ces deux guides, mais attention, ils vont se contredire. Donc, les visiteurs devront déceler qui dit vrai et qui dit faux. Hein, donc la visite est d'ailleurs intitulée « Vraisemblant », à vous de juger. Et donc elle se déroulera le mardi 25 août à 15h à Docelles. Donc là aussi sur réservation avec un tarif à 4€ pour les adultes et un tarif famille à 12€.
1: Alors c'est vrai qu'on a énormément d'activités hein, pendant l'été. Si on souhaite reprendre des informations, puisqu'on en aurait peut-être oublié ou peut-être réservé, hein, comment on peut faire ?
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1: Alors c'est vrai qu'on a énormément d'activités hein, pendant l'été. Si on souhaite reprendre des informations, puisqu'on en aurait peut-être oublié ou peut-être réservé, hein, comment on peut faire ?
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3: Dans le cadre de sa programmation estivale, la commune de Thaon-les-Vosges vient nous présenter ses rendez-vous et nous sommes en compagnie de Manon Petitjean, chargée de communication de la commune, pour faire le point sur les dates qui approchent pour ce mois d'août. Le programme se poursuit, on passe la mi-août et on arrive au 20 août pour le retour des Merveilleuses Estivales.
4: Oui, alors les Merveilleuses Estivales, elle revient pour une toute dernière édition puisqu'elle avait déjà eu lieu en juillet. Donc c'est un événement qui est organisé avec l'Office de tourisme d'Épinal et la Chambre d'agriculture des Vosges en partenariat avec la ville de Thaon-les-Vosges. Donc c'est jeudi 20 août de 16h à 21h dans la cour de la COP toujours, hein, ce rendez-vous estival toujours dans la cour de la COP à côté du gymnase de la Poste. Donc une vingtaine de producteurs et artisans locaux seront présents pour vous faire découvrir leurs produits, créations artisanales. Il y aura des animations musicales tout au long de la soirée, une petite buvette et restauration sur place pour manger ou boire. Et l'entrée est gratuite.
3: Et puis on poursuit ce rendez-vous à peine quelques jours plus tard avec le nouveau karaoké live géant.
4: Oui, alors ça c'est un rendez-vous incontournable de l'été, le samedi 22 août, de 18h30 à minuit. On pourra se retrouver ensemble à l'aide de l'usine, à côté de la rotonde, chanter, danser avec une animation flash mob, un concert karaoké live. Le but, voilà, c'est que tout le monde chante ensemble et que voilà, on se retrouve avec une superbe soirée. Il y aura une petite buvette restauration sur place également par l'amicale du personnel communal de Thaon-les-Vosges et ça sera l'occasion de chauffer vos cordes vocales.
3: Et c'est un rendez-vous qui s'adresse à toute la famille ?
4: Ah oui, toute la famille, de 0 à 100 ans, il n'y a pas de souci.
3: Et on va rester sous les étoiles pour cette même nuit puisque vous proposez également une observation des étoiles.
4: Oui, alors là, c'est une deuxième édition qui se veut être plus spectaculaire que l'année dernière. On va sur la deuxième édition de la Nuit des Étoiles exceptionnelle organisée par l'Astroclub de Thaon-les-Vosges et la ville de Thaon-les-Vosges. On se rejoint le samedi 22 août à partir de 17h30 au Stade Saillère, donc juste à côté du karaoké live géant qui aura lieu en même temps le soir-là. À 17h30, on pourra observer le soleil avec des instruments spécialement adaptés. Et à partir de 21h30, on pourra observer le ciel profond, découvrir les merveilles de l'univers et échanger avec des passionnés de l'Astroclub qui seront là pour répondre à vos questions. Une petite buvette sera également assurée par le Astan Basketball ce soir-là, si vous voulez zigzaguer entre le karaoké et la Nuit des Étoiles.
3: Donc une soirée bien chargée.
4: Tout à fait.
3: Le mois d'août se termine avec la 4e édition de la Grande Course Colorée. Est-ce que vous pouvez nous en rappeler le principe ?
4: Alors la Course Colorée, c'est une course solidaire pour une bonne cause, puisque ça sera septembre en or. Donc départ de la course à 14h30 au niveau de l'allée de l'usine le dimanche 30 août. Alors un kit participant sera donné au niveau de l'inscription. Il y aura un van à bière avec une microbrasserie artisanale, une ambiance conviviale, accessible à tous. Pour les tarifs, c'est 10€ pour les adultes et 2€ pour les enfants de moins de 14 ans.
3: Et vous l'avez dit, c'est donc une opération solidaire pour Septembre en Or. Ça veut dire que les fonds collectés seront remis à des associations qui luttent contre les cancers des enfants ?
4: Tout à fait. C'est ça, c'est le but de cette grande course colorée.
3: Pour ceux qui nous écoutent et qui souhaiteraient en savoir davantage sur cette programmation et les autres rendez-vous qui sont organisés à Thaon-les-Vosges, où est-ce qu'on peut se renseigner ? Laissez-nous un site internet et un numéro de téléphone.
4: Oui, alors vous pouvez tout simplement retrouver toutes les actualités de la ville de Thaon-les-Vosges sur le Facebook Ville de Thaon-les-Vosges et sur l'Instagram Ville de Thaon-les-Vosges. Sur le site internet www.thaon-les-vosges.fr, rubrique actualité ou agenda, c'est toujours mis à jour et vous en saurez toujours plus sur tous les événements de la ville. Et sinon, on reste très actif aussi sur le TikTok, sur LinkedIn et voilà.
3: Et il est possible de vous joindre également par téléphone ?
4: Ah oui, tout à fait. Vous pouvez nous joindre au 0329 39 15 45 et vous demander Manon au service communication.
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2: Bonjour à tous. L'essentiel de l'actualité, plusieurs associations de protection animale demandent une suspension temporaire de la chasse dans les zones touchées par la sécheresse et la canicule. De nombreux animaux seraient en stress hydrique. Manuel Bompard, le coordinateur de la France Insoumise, demande une commission d'enquête parlementaire sur les moyens engagés contre les feux. Il demande également 150 millions d'euros d'aide supplémentaire pour la sécurité civile. Le parquet de Paris enquête sur des soupçons d'ingérence russe visant deux candidats potentiels à la présidentielle 2027, Gabriel Attal et Édouard Philippe. Les deux ont été victimes de fausses informations diffusées dans plusieurs vidéos. La justice s'est saisie de sa propre initiative. Dans l'affaire du meurtre de Thomas à Crépol, le parquet de Valence conteste la circonstance aggravante de racisme. Selon le parquet, les témoignages évoquant des propos racistes sont trop rares, imprécis et contradictoires pour établir cette circonstance. Et enfin, on vient de l'apprendre, Nicolas Altemeyer, le producteur d'OSS 117 et une figure de Dior, Mathilde Favier, sont morts tous les deux dans un accident de la route dans les Deux-Sèvres. L'accident serait produit hier après-midi sur une route départementale. Leur voiture a été percutée par un camion qui arrivait en sens inverse.
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1: Bienvenue dans ce bulletin de météo. On s'intéresse au temps de ce mardi 18 août. C'est le 230e jour de l'année et on souhaite une bonne fête aux Hélènes. Après plusieurs jours de vigilance canicule, les températures continuent de baisser, accompagnées du retour de la pluie. La fiabilité de la situation est très bonne. Le ciel est couvert dès le lever du jour, d'ouest en est. Et cette couverture nuageuse se maintient au fil de l'après-midi. En soirée et dans la nuit, la situation est variable, devenant très nuageuse, mais le temps demeure sec. Du côté des températures, au réveil, on relève entre 16 et 17 degrés entre Gérardmer, La Bresse et Le Tillot, et 17 à 20 degrés ailleurs. En maximale, on atteint 24 à 25 degrés sur le massif, 26 degrés vers Sartigny et 27 à 28 degrés du bassin d'Épinal à l'ouest vosgien. Un mot du vent, il souffle de secteur ouest à sud-ouest, modéré et il gagne en intensité l'après-midi avec des pointes de 40 à 45 km/h en plaine comme en montagne. Une accalmie est cependant attendue dans la nuit. Le lendemain mercredi, une nette baisse des températures mais aussi des éclaircies sont annoncées avec une fiabilité jugée assez bonne. Le ciel, pour commencer, quelques ondées traverseront le pays néocastrien et la plaine vitelloise en matinée, alors que le temps restera plus lumineux entre Gérardmer et le col de Busson. Ailleurs, la grisaille dominera. L'après-midi, le ciel est pour moitié nuageux et le temps est relativement sec sur l'ensemble du département. La pluie pourrait s'installer en fin de journée, puis durant la nuit, surtout à l'ouest. Côté thermomètre, les minimales s'échelonneront de 15 à 17 degrés sur les reliefs et de 18 à 19 degrés du bassin de la Moselle aux plaines néocastriennes. Au plus chaud, les températures accuseront une nette baisse avec 22 à 25 degrés sur tous les secteurs. Côté vent, il restera orienté d'ouest à sud-ouest, modéré, et se renforcera nettement en altitude avec des rafales de 50 à 55 km/h sur les crêtes contre 35 km/h en plaine. Et pour la suite de la semaine, jeudi resterait pluvieux et orageux par endroits, avant une dégradation plus marquée vendredi, un vent qui basculerait au nord-est et se renforcerait nettement. Les températures plafonneraient autour de 20 degrés avant une amélioration samedi. Quant à vous, retrouvez toute l'info météo sur notre site internet radiocristal.org.
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2: Bonjour à tous, à la une de l'actualité, c'est un moment historique pour Sophie Adenau. L'astronaute française a embarqué dans la Station Spatiale Internationale pour sa toute première sortie dans l'espace avec l'américain Anil Menon. Elle doit remplacer une antenne de communication de l'ISS, une mission de plus de 6 heures. Sophie Adenau est la première française à effectuer une sortie de ce type. Du nouveau dans l'affaire du meurtre de Thomas à Crépol dans la Drôme, le parquet de Valence demande d'écarter la circonstance aggravante de racisme anti-blanc et anti-français. Elle a été retenue fin juillet par les juges d'instruction. Le ministère public estime notamment que des témoignages faisant état de ces propos sont trop minoritaires et parfois contradictoires. La décision finale des juges est attendue d'ici la fin du mois. Le coût de la dette française grimpe à un niveau inédit depuis 2008. Le taux d'emprunt de la France à 10 ans atteint 4,10% ce matin. En cause notamment la remontée générale des taux alimentée par les craintes d'inflation. Une pression supplémentaire alors que la dette publique représente déjà 117% du PIB. Il est sous le feu des critiques dans le monde de l'éducation. ChatGPT veut davantage rassurer parents et enseignants. OpenAI annonce une nouvelle version destinée aux adolescents avec plus d'outils pour les devoirs, mais aussi un contrôle parental renforcé. Jacques Terrance.
3: Oui, l'objectif affiché, c'est d'abord de faire de ChatGPT un outil davantage tourné vers l'apprentissage. Les adolescents pourront utiliser un mode étude qui ne donne pas directement la réponse, mais les accompagne dans leur raisonnement. Ils pourront aussi créer des quiz à partir de leurs cours et programmer des heures consacrées au travail. OpenAI renforce également les garde-fous. Des rappels vont inviter plus souvent les jeunes à faire des pauses et à garder en tête qu'ils discutent avec une intelligence artificielle. Des heures de tranquillité pourront aussi rendre ChatGPT inaccessible à certains moments de la journée. Les protections sont enfin renforcées face aux contenus liés notamment à l'automutilation, aux troubles alimentaires et à la violence ou aux contenus sexuels.
2: Merci Jacques. Un mot de foot, l'OL joue gros ce soir en Ligue des Champions. Les Lyonnais reçoivent Fenerbahçe à 21h en barrage aller. Une qualification pour la phase de Ligue rapporterait environ 23 millions d'euros supplémentaires au club. Un véritable bol d'air pour les finances toujours fragiles qui pourrait notamment permettre à Lyon de conserver certains joueurs. Enfin, carton plein pour l'Odyssée de Christopher Nolan. Le film vient de dépasser les 6 millions d'entrées en France. À l'échelle mondiale, le long métrage a déjà franchi le milliard de dollars de recettes. Voilà pour l'actualité. Bon après-midi à tous.
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0: 30e jour de l'année et on souhaite une bonne fête aux Hélènes. Après plusieurs jours de vigilance canicule, les températures continuent de baisser, accompagnées du retour de la pluie. La fiabilité de la situation est très bonne. Le ciel est couvert dès le lever du jour, d'ouest en est. Et cette couverture nuageuse se maintient au fil de l'après-midi. En soirée et dans la nuit, la situation est variable, devenant très nuageuse, mais le temps demeure sec. Du côté des températures, au réveil, on relève entre 16 et 17 degrés entre Gérardmer, La Bresse et Le Tillot, et 17 à 20 degrés ailleurs. En maximale, on atteint 24 à 25 degrés sur le massif, 26 degrés vers Sartigny et 27 à 28 degrés du bassin d'Épinal à l'ouest vosgien. Un mot du vent, il souffle de secteur ouest à sud-ouest, modéré, et il gagne en intensité l'après-midi avec des pointes de 40 à 45 km/h en plaine comme en montagne. Une accalmie est cependant attendue dans la nuit. Le lendemain mercredi, une nette baisse des températures mais aussi des éclaircies sont annoncées avec une fiabilité jugée assez bonne. Le ciel, pour commencer, quelques ondées traverseront le pays néocastrien et la plaine vitelloise en matinée, alors que le temps restera plus lumineux entre Gérardmer et le col de Busson. Ailleurs, la grisaille dominera. L'après-midi, le ciel est pour moitié nuageux et le temps est relativement sec sur l'ensemble du département. La pluie pourrait s'installer en fin de journée, puis durant la nuit, surtout à l'ouest. Côté thermomètre, les minimales s'échelonneront de 15 à 17 degrés sur les reliefs et de 18 à 19 degrés du bassin de la Moselle aux plaines néocastriennes. Au plus chaud, les températures accuseront une nette baisse avec 22 à 25 degrés sur tous les secteurs. Côté vent, il restera orienté d'ouest à sud-ouest, modéré, et se renforcera nettement en altitude avec des rafales de 50 à 55 km/h sur les crêtes contre 35 km/h en plaine. Et pour la suite de la semaine, jeudi resterait pluvieux et orageux par endroits, avant une dégradation plus marquée vendredi, un vent qui basculerait au nord-est et se renforcerait nettement. Les températures plafonneraient autour de 20 degrés avant une amélioration samedi. Quant à vous, retrouvez toute l'info météo sur notre site internet radiocristal.org.
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3: Bonjour, nous partons aujourd'hui en Afrique parce qu'il y en a assez du mauvais temps, il y en a assez de la pluie, du froid. Donc on va partir écouter des griots qui vont nous raconter des belles histoires. On va entendre de très beaux instruments comme la kora ou le halam, le luth africain. Et on va rester principalement eh bien, en Gambie et au Mali. Allons-y.
4: Hali n'an ye taa ka jelikɛ la Usumani Sako a ka janto nin yɔrɔnin na.

Ah, les griots mandingues de la Gambie. Qu'est-ce qu'ils pouvaient bien raconter? Peut-être qu'ils nous disaient « Écoutez, écoutez tous le chant des souris. Il est triste et vous remplit de mélancolie, mais il vous tourne la tête aussi, à gauche et à droite, en haut et par derrière, si bien que l'on se met à danser. Oh, vous tous, n'écoutez pas trop le chant des souris. » Peut-être bien que c'était ça qu'il nous a dit.

Le vent est un magicien. Le vent n'a pas de petits et toutes les empreintes qu'on voit dans le sable, les grandes, les petites, c'est le vent qui les a faites. Soit en posant sur ses pattes, soit en marchant sur le bout de ses ailes. Et si vous tombez dans un trou, c'est encore le vent qui l'a fait. Et il l'a fait exprès avec son bec. Cherchez le vent. Vous le croyez sur une dune, il est dans une ravine. Vous le cherchez dans les vallonnements, il est sur une crête. Cherchez le vent. Il se rit de vous dans chaque défilement, dans chaque ride. Au loin et tout près, derrière vous, il tourbillonne. Quelle est sa forme? Si vous pistez des traces dans le sable, vous tombez sur la tortue. Mais le vent est dans la tortue. Il rigole, c'est un tambour. Et si vous entendez dégringoler dans les pierres, ce n'est pas un lézard, c'est le vent. C'est le vent.

Voilà, c'était la harpe luth de l'Afrique de l'Ouest, ce qu'on appelle la kora, une harpe luth à 21 cordes et qui était jouée magnifiquement, merveilleusement bien, il faut le reconnaître, par un virtuose de cet instrument qui s'appelle Toumani Diabaté, qui est quand même relativement célèbre, qui habite le Mali. Et on reste au Mali avec une femme, quand même, hein, honneur aux femmes, dans un registre plus moderne. Donc nous sommes là avec Oumou Sangaré.

0: Voilà, nous allons terminer cette émission avec regret parce que ça nous a apporté beaucoup de chaleur dans ce temps un peu pluvieux et froid. Mais on les retrouvera bientôt, tous ces gens du Mali et de Gambie, parce que je trouve que c'est une musique tonique et pleine de soleil. Alors à la semaine prochaine, au revoir à tous. 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
3: Qui t'a dit que des éclats de verre parsèmeront toujours le sable sous nos pieds?

0: 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Il suffit d'une minute, en compagnie de Claude aujourd'hui.
1: On ouvre les rues, on creuse, on fait des saignées, des tranchées, des tunnels. C'est que les rues ont deux vies. En surface, les bus, les piétons, les voitures. En profondeur, une seconde vie. Il n'y a qu'à penser aux câbles du téléphone. Les conversations qui y circulent sont parfois plus nombreuses que les passants sur les trottoirs. Et maintenant, on creuse même dans le ciel. Une fusée. Et voici encore une orbite avec son satellite. Et toujours pour qu'on puisse se parler. Acheter, vendre. Et les journalistes qui veulent savoir ou raconter. Même la Maison Blanche qui appelle la Maison Rouge. Mais aussi des choses toutes simples, vieilles comme le monde. Comment vas-tu? Tu sais, on t'attend. « Oui, oui, Cathy va mieux. Ou bien, je vous aime. » Et pendant ce temps, au coin de la rue, le garçon livreur embrasse sa bonne amie comme il y a 2000 ans. Sauf qu'il ne descend pas de son vélomoteur et que ça sent un peu l'essence. « L'amour, c'est fort comme la mort, dit la Bible. On creuse, on ouvre, on place sur orbite. » Mais plus tout change, plus ce sont les choses éternelles qui comptent.

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0: Éliézer. Éliézer est un personnage que les lecteurs de la Bible peuvent connaître. C'était un membre du clan d'Abraham. On dit qu'il s'appelait Éliézer, ce qui veut dire donc « Dieu est un secours, Dieu vient au secours, on peut compter sur lui ». Et curieusement, il est présenté comme étant originaire de Damas, la capitale de la Syrie, qui est l'une des plus vieilles villes du monde. Et pourtant, on va dire qu'il est né dans la maison d'Abraham. Alors c'est vrai que jamais dans l'histoire biblique qu'on ne nous dit qu'Abraham, dans ses pérégrinations, est passé par Damas. Ça ne veut pas dire qu'il n'y est jamais passé. Mais ça peut vouloir dire aussi qu'un jour Abraham a acquis un serviteur ou a adopté une personne qui cherchait du travail et qui était originaire de Damas et que cette personne a eu un fils qui s'est appelé Éliézer et qui a fait partie du clan d'Abraham. En tout cas, Abraham est très attaché à ce personnage puisque lorsque Dieu lui dit qu'il aura un fils et que finalement le temps passe et qu'Abraham désespère et qu'il se dit non, finalement ça ne se produira jamais, il dit, Abraham, à son Dieu, tu sais, mon héritier, ça va être Éliézer. Et Dieu lui dit non, non, ça ne sera pas Éliézer ton héritier, ça sera ton propre fils. Et finalement, un jour, ce fils va naître, Isaac va naître, va grandir et Éliézer est toujours au service d'Abraham. Il est certainement beaucoup plus âgé maintenant. Et Abraham va lui confier une mission très importante, une mission de confiance. Et il va lui dire, voilà, je ne veux pas que mon fils épouse une fille de cette région dans laquelle nous habitons à l'heure actuelle, dans ce pays de Canaan où les gens ne respectent pas mon Dieu. Mais je vais t'envoyer dans la maison de mes ancêtres, donc tu vas retourner en Mésopotamie. Et là, tu vas trouver une jeune fille de ma famille qui voudra bien venir avec toi et épouser mon fils Isaac et ainsi devenir la mère des enfants qui m'ont été promis dans les générations qui suivent. Éliézer va accepter ce défi. Et c'est vrai que quand on lit l'histoire dans laquelle on nous raconte son voyage avec une dizaine de chameaux, quelques ouvriers qui l'accompagnent, mais aussi des cadeaux à offrir ici et là, on est émerveillé de la sagesse, de la rapidité et de la confiance que ce personnage suscite autour de lui. Il va arriver près de la ville où habite l'oncle, le cousin d'Abraham, et là, il va prier Dieu et lui dire « Fais réussir mon voyage !» Donc il est vraiment devenu croyant au Dieu d'Abraham. Et Dieu va répondre à sa prière, il va proposer un test. La jeune fille à qui je demanderai à boire, si elle m'offre à boire, mais si en plus elle propose d'abreuver tous mes chameaux, c'est que c'est la fille que tu as choisie. Et donc il va faire ce test, et Rebecca, la fille de Laban, l'un des neveux d'Abraham, va subir ce test avec succès. Éliézer va la ramener, et elle deviendra la femme d'Isaac. Donc voilà ce que l'on sait d'Éliézer. Un homme très fiable, sympathique, dont vous pouvez lire l'histoire à la fois dans le livre de la Genèse au chapitre 15 et au chapitre 24.
1: C'était une chronique de Bernard Sauvagnat.
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2: À propos, savez-vous ce qu'est la consolation ? Quatrième épisode. Encore un épisode sur la consolation. C'est dire si le livre de Christophe André est riche. Comprendre ce qu'est la consolation, c'est donner de la valeur à ce geste, cette parole, cette présence qui paraît souvent si inutile, car après tout, elle ne change rien à la situation, à la réalité que traverse l'être qu'on console. Et pourtant, Christophe André nous rappelle que ces consolations sont autant de remises en lien. En effet, dans la consolation, il y a comme une déchirure. La personne en désolation perd le lien avec les autres, avec les signaux de bonheur qui m'entourent, le soleil qui brille, le rire des enfants, etc. Cette perte de lien se fait avec le monde et avec ce que le monde peut avoir de bon et de réjouissant. Mais la perte de lien se fait aussi avec soi-même, en suscitant de la culpabilité. C'est ma faute, j'aurais dû, j'aurais pu, j'ai manqué de vigilance, etc. Et ainsi, tout le mouvement de la consolation consiste à recréer du lien avec soi en premier lieu. Pour cela, il s'agit de ne pas s'agresser, de ne pas se faire de mal, de ne pas rajouter à l'adversité qu'on traverse. La consolation, c'est aussi créer du lien avec les autres, notamment en ne les imaginant pas exempts de malheur, mais aussi en acceptant leur consolation, leur intrusion dans la bulle de souffrance dans laquelle on se trouve. Il s'agit d'accepter la consolation proposée. Or, cela peut être difficile. Enfin, la consolation, c'est accepter de retrouver le lien avec le monde, retrouver le goût des choses, des cadeaux que la vie apporte. La nature, par exemple, la douceur de la brise ou la beauté des chants des oiseaux. Le malheur nous ferme à tous et à tout. En consolant avec tact, humilité et écoute de l'autre, il est petit à petit possible d'aider à sortir de ces enfermements. Que cela ne soit jamais considéré comme inutile.
1: C'était À propos, présenté par Pascal Rodet.
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0: Et bienvenue dans cette nouvelle émission de notre série consacrée à l'histoire des Vosges et l'histoire d'Épinal. Et nous sommes encore une fois en compagnie de Jacques Grasser. Bonjour.
1: Bonjour.
0: Je rappelle que vous êtes agrégé d'histoire et vous êtes surtout notre invité pour cette série d'émissions où nous avons commencé à parler de la période qui a suivi l'après-guerre avec les 30 Glorieuses. Et nous avons commencé à évoquer les mouvements de population au sein du département des Vosges. Alors, il y a une tranche de population dont on n'a pas encore parlé autour de ces mouvements de population. Je vous donne la parole à Jacques pour en parler.
1: Deuxième mouvement qui touche aussi la population, c'est les militaires. Il ne faut pas oublier que la présence d'un régiment est quand même économiquement quelque chose d'intéressant pour une commune. Et donc, pendant, on peut dire, pratiquement 10 ans, il n'y a plus de militaires à Épinal, enfin de militaires français. Il y a eu effectivement des militaires allemands pendant la guerre, il y a eu des militaires américains aussi à la fin de la guerre, mais, et puis des prisonniers ensuite jusqu'en 1948, mais il n'y avait plus de militaires français. Or, il s'est passé deux choses, c'est que d'une part, on reconstitue l'armée, en particulier l'armée de terre, après la guerre, parce qu'il faut pas oublier qu'on va enchaîner avec d'autres conflits, avec l'Indochine, avec l'Algérie, etc. La conscription existe toujours, donc les jeunes qui partent faire leur service militaire, il faut mieux les accueillir quelque part. Donc on a à Épinal des grandes casernes vides. Et puis il y a un autre phénomène aussi, c'est que on a parlé il y a déjà quelque temps de la construction du camp retranché d'Épinal, des forts d'Épinal. Or à la fin de la guerre, on se retrouve à la tête d'un stock gigantesque de munitions, puisque si la guerre s'arrête le 8 mai 45 en Europe, on ne s'est pas prévu que ce soit le 8 mai. Donc on a des stocks, on a de l'avance, et donc ces stocks de munitions, il faut les mettre quelque part. Donc l'idée qu'on a eue, c'est d'utiliser les forts d'Épinal qui ne sont pas endommagés, donc que les Allemands n'ont pas pillé, pour pouvoir y placer ces munitions. Après tout, ce sont des établissements militaires qui sont protégés par des barbelés, par des murs, par des fossés, etc. Mais il faut quand même les garder. Donc on a besoin de militaires. Alors c'est ainsi que en 1951, on va voir revenir un premier régiment à Épinal, qui était un régiment qui a été nouvellement créé à Nancy, le 18e régiment d'instruction des transmissions, le 18e RIT, qui deviendra ensuite le régiment, le 18e régiment de transmission. Mais au début, c'était un régiment d'instruction, ce qui voulait dire qu'on avait des jeunes qui venaient faire leur classe de 2 mois dans ce régiment, qui va s'installer dans les casernes de la Vierge, dans les casernes d'Orsner, Varennes, etc. Et ce régiment de transmission donc, va instruire des jeunes recrues pendant 2 mois pour en faire des jeunes transmetteurs, et ensuite, ces jeunes transmetteurs vont aller dans les régiments de transmission opérationnels. Et en particulier, on va travailler à construire des transmetteurs, non pas pour l'Indochine, parce qu'en Indochine, c'est des soldats professionnels, mais ensuite, pendant la guerre d'Algérie, les transmetteurs qui vont aller dans les régiments de transmission en Algérie vont être instruits à Épinal. Donc il reste 2 mois à Épinal. Donc c'est un premier régiment qui va rester quand même pratiquement un demi-siècle à Épinal, puisqu'il va être dissous à Épinal en 1998, donc il va rester presque 50 ans à Épinal, ce qui en fait le plus long séjour d'un régiment avec le 149e régiment d'infanterie, qui avait été créé en 1887, donc qui est un des régiments qui avait été permis à partir à la guerre de 14, on en avait parlé précédemment. Et puis on aura, en 1962, on aura la montée, enfin le retour, si on peut dire, ou plutôt l'arrêt de la guerre d'Algérie, et donc un certain nombre de régiments qui vont progressivement rejoindre la métropole, dont le 7e régiment de tirailleurs algériens, qui va venir, habiter les casernes de Golbey, qui étaient vides, les casernes Axo de Golbey. Et 2 ans après, ce régiment que les Vosgiens connaissent bien, parce que le 7e régiment de tirailleurs algériens, c'est un régiment prestigieux qui a combattu avec la première armée française dans les Vosges pour la libération des Vosges en 1944. Et donc le 7e régiment de tirailleurs va être transformé, va être dissous en tant que tel, et transformé en 170e régiment d'infanterie, régiment dont on a déjà parlé, puisque c'était le régiment qui avait été créé à Épinal en 1913 pour servir justement dans l'effort d'Épinal. Donc voilà, donc retour de l'armée, et l'armée qui est toujours présente, puisque on se souvient que si le 18e a été dissous avant de renaître en Normandie, puis être dissous définitivement maintenant, le 170e est devenu, en 1994, il est devenu premier tirailleur, premier régiment de tirailleurs, donc toujours présent à Épinal. Et ce premier régiment de tirailleurs qui a pris la place du 18e régiment de transmission dans les casernes de la Vierge. Voilà, là on est complet là-dessus.
2: La boucle est bouclée sur les mouvements de l'armée, oui. Sur le secteur d'Épinal. Ça représente combien d'hommes, entre guillemets, à cette période-là ?
1: On peut dire que c'est variable. Le régiment de transmission, c'était environ 1200 hommes, mais avec une variable, puisque tous les deux mois, on recevait un nouveau contingent qu'on instruisait, ensuite, qui repartait. Donc on avait une variation de plusieurs militaires. Et puis à l'époque, c'était la plupart du temps, c'était donc c'était des jeunes recrues. Donc, qui amenait certes de l'oxygène au commerce de la ville, et puis au chemin de fer aussi, puisqu'ils repartaient en permission, mais c'était aussi des régiments qui étaient relativement peu nombreux en professionnels, c'est-à-dire officiers, sous-officiers. Il y a même des officiers, sous-officiers appelés, hein, donc qui n'avaient pas, à cet âge-là, généralement qui n'étaient pas mariés, qui n'avaient pas de famille présente, Épinal, à loger. Contrairement à ce qui se passe aujourd'hui, où les régiments de l'armée française sont tous professionnels, donc beaucoup de militaires, bon, un régiment comme le premier tirailleur, aujourd'hui, c'est environ entre 1000 et 1100 hommes, puisqu'on vient de recréer une nouvelle compagnie, hein, dans les plans gouvernementaux, donc on ne diminue plus, mais on réaugmente les effectifs militaires, en particulier l'armée de terre, et donc là, il y a effectivement de nombreuses familles qui sont installées à Épinal, hein, l'épouse ou l'époux quand la femme est militaire, hein, ça arrive aussi, et puis des enfants. Donc c'est une situation un peu compliquée et un peu différente de celle qu'on a connue jusqu'à la professionnalisation de l'armée.
2: Et durant ces 30 glorieuses, pour qu'elles portent ce nom justement, il y a d'autres événements qui se sont déroulés à d'autres niveaux de la société de l'époque. Je vous propose, Jacques Grasser, qu'on puisse en parler dans une prochaine émission autour de cette série sur la thématique de l'histoire des Vosges et l'histoire d'Épinal. À très bientôt.

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2: Bonsoir à tous, à la une de l'actualité. Après le fisc, le groupe de pirates Zero Bytes revendique une cyberattaque contre l'éducation nationale. Il affirme avoir récupéré 346 millions de lignes de données lors d'une intrusion détectée fin juillet. Les données personnelles d'agents pourraient avoir été dérobées, notamment des adresses, numéros de téléphone et pour certains des numéros de sécurité sociale. Une enquête judiciaire est en cours. Les prix du tabac vont de nouveau bouger à partir du 1er septembre. Plusieurs références vont baisser de 30 centimes, passant de 11,50 euros à 11,20 euros le paquet. A l'inverse, certaines marques augmenteront d'une dizaine de centimes. Pour la grande majorité des cigarettes, en revanche, les prix resteront inchangés. Une nouvelle révision des tarifs est prévue le 1er novembre. La grande distribution veut donner un coup de pouce aux agriculteurs touchés par la sécheresse. Les principales enseignes vont assouplir leurs critères sur la taille ou l'aspect des fruits et légumes. Elles s'engagent aussi à privilégier les produits français. Une mesure annoncée par la Fédération du commerce et de la distribution qui regroupe notamment Carrefour, Auchan, Leclerc, Intermarché et Casino. Meta face à la justice américaine aujourd'hui. 29 États américains accusent le groupe d'avoir conçu Facebook et Instagram pour retenir les jeunes le plus longtemps possible au risque de favoriser les comportements addictifs. Meta conteste ces accusations. Pourtant, le groupe est parfaitement au courant de ces techniques, selon Michael Stora. Il est cofondateur de l'Observatoire des mondes numériques en sciences humaines.
3: Le groupe Meta est très au courant de ces techniques, dont la vocation est véritablement de retenir le plus longtemps possible l'utilisateur. Ces algorithmes qui vont très rapidement repérer ce que vous appréciez et qui vont éternellement vous nourrir à chaque vidéo vue. Vous avez ce qu'on appelle une petite décharge de dopamine. Et donc, le problème, c'est qu'au bout d'un moment, le cerveau et l'humain s'habituent, qui fait que d'ailleurs, lorsqu'il éteint son téléphone, il se retrouve face à un monde réel où il n'y en a quasiment pas. Et c'est peut-être un des problèmes qui peut engendrer aussi, une baisse de l'humeur, voire des symptômes dépressifs.
2: Une interview signée Mylène Debac. Yvette Roudy, figure historique du féminisme et du Parti socialiste, est décédée ce mardi à l'âge de 97 ans. Première ministre des droits

0: droits de la femme de 1981 à 1986 sous François Mitterrand. Elle avait notamment porté le remboursement de l'IVG. Son nom reste aussi associé à la loi de 1983 sur l'égalité professionnelle entre les femmes et les hommes. Voilà pour l'actualité. Bonne fin de journée à tous.
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1: Bienvenue dans votre bulletin météo sur Radio Cristal. On s'intéresse au temps de ce mercredi 19 août, c'est le 231e jour de l'année, et on souhaite une bonne fête à tous les gens Eudes. Ce mercredi, nuages matinaux, retour de la douceur et vent de sud-ouest composent cette journée. Dès les premières heures, le ciel est nuageux d'un bout à l'autre du département, et cette masse nuageuse est moins importante en hauteur. La nébulosité se fragmente à la mi-journée, puis les nuages se dispersent l'après-midi. Pour finir la journée, le ciel redevient limpide. En revanche, de nombreux nuages pourraient réapparaître la nuit, spécialement sur l'ouest vosgien. Du côté des températures, les minimales s'échelonnent de 16 à 19 degrés selon les secteurs. Les maximales gagnent quelques degrés avec 25 degrés sur les hauteurs jérômoises et dans le pays bressot, puis 28 à 30 du col de Bussan jusqu'à la plaine. Le vent, pour sa part, orienté au sud-ouest, il est modéré, voire un peu fort, avec des rafales à 40-45 km/h sur l'ensemble des Vosges. Passons au lendemain jeudi. Le vent se renforcera nettement et la pluie reviendra. On commence par s'intéresser au ciel. La matinée sera couverte avec des averses faibles. Elles sont plus importantes sur le bassin de la Meuse cependant. Les averses se développeront l'après-midi sur tous les secteurs. On note même de la grêle en altitude. Des orages devraient éclater dans les Hauts-de-Vosges jusqu'à la préfecture. Le ciel se dégage au fil des heures sur le département. La nuit est plus calme, les orages et l'humidité disparaissent. Les températures prévues, les minimales seront comprises entre 16 et 19, tandis que les maximales perdront 5 à 7 degrés, allant de 20 degrés à Gérardmer jusqu'à 24 degrés à Neuchâteau et Mirecourt. Il reste le vent, de secteur ouest à sud-ouest, il deviendra fort, avec des rafales de 50 à 55 km/h en plaine et jusqu'à 60 km/h sur les crêtes. Dans les prochains jours, le temps resterait en partie couvert vendredi et samedi, avec 18 à 24 degrés au plus chaud. La pluie s'installerait ensuite dimanche avec des cumuls importants sur le massif. D'ici là, vous pouvez retrouver toute l'information météo en parcourant notre site internet radiocristal.org.
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1: Cette période estivale, les collectes de sang se poursuivent à travers notre département et nous sommes en compagnie d'Olivier Duras, chargé de communication institutionnelle et relations presse pour l'établissement français du sang Grand Est. Et avec vous, nous allons parler des prochaines collectes de sang qui sont programmées pour ce mois d'août. Avant cela, nous voulions rappeler aussi l'actualité du don du sang. On peut être donneur, y compris en vacances. Et justement, pour les personnes qui partiraient des Vosges pour aller en vacances ou pour celles qui seraient en vacances dans notre département, on va rappeler qu'il est possible de continuer à donner.
2: Oui, tout à fait. On peut donner sur nos lieux de villégiature. Quand vous êtes sur des lieux de vacances, vous découvrez assez régulièrement des banderoles, des affiches qui sont posées par les associations de donneurs de sang bénévoles qui nous aident au quotidien. On en a à peu près 600 dans le Grand Est. Donc le don du sang est quand même bien affiché. Donc quand vous êtes en vacances, bah, vous trouvez souvent un point de don du sang à proximité de votre lieu de villégiature.
1: Et c'est important de ne pas oublier de participer à ces dons de sang. Alors justement, qui peut donner? Est-ce qu'on peut le rappeler?
2: Eh bien, disons qu'il faut avoir entre 18 ans et 70 ans. Il faut être quand même en bonne santé, sachant que vous pouvez vérifier votre aptitude au don en allant sur notre site internet dondesang.efs.santé.fr. Là, vous pouvez avoir un aperçu avant de venir sur nos collectes. Si vous avez des hésitations sur des éléments de santé, il faut vraiment venir sur nos collectes pour vérifier cela auprès du médecin ou de l'infirmière qui s'occupe de l'entretien prédon. On vous invite aussi, si ça est possible, de prendre rendez-vous pour éviter que vous attendiez lors de ces collectes.
1: Et justement, pour prendre rendez-vous, je crois que vous avez mis en place une application mobile qui permet aussi de retrouver pas mal d'informations.
2: Oui, tout à fait. On a bien sûr le site internet et puis on a notre application que vous pouvez télécharger qui est dans le sens.
1: Tout simplement, don de sang. Pour ce qui est maintenant des collectes, je vous propose qu'on découvre ce qui nous est proposé, entre autres par les associations de donneurs de sang à travers le département des Vosges, pour ce mois d'août.
2: Le mercredi 19 août à Remiremont, au Palais des Congrès, de 15h30 à 19h30. Le jeudi 20 août à Jarmé, à l'Espace Tilleul, de 8h30 à 12h et de 16h à 19h30. Le vendredi 21 août à Chenuménil, à la Maison des Associations, de 16h à 19h30. Le lundi 24 août, à Liffol-le-Grand, à la salle des fêtes, de 16h à 19h30. Le jeudi 27 août, à Bulliéville, à la salle des fêtes, de 16h à 19h30. Le jeudi 27 août, à Dompère, à la salle polyvalente, de 16h à 19h30.
1: Alors, pour toutes les personnes qui souhaitent en savoir davantage sur le don de sang, les collectes qui existent à travers non seulement notre département, mais aussi plus largement, où est-ce qu'on peut se renseigner? Rappelez-nous un site internet et puis, je crois qu'il existe un numéro de téléphone national pour le don de sang.
2: Donc, du site internet dondesang.efs.santé.fr, l'application don de sang, et puis le 0800 109 900.
1: Dans le cadre de sa programmation estivale, la commune de Thaon-les-Vosges vient nous présenter ses rendez-vous et nous sommes en compagnie de Manon Petitjean, chargée de communication de la commune, pour faire le point sur les dates qui approchent pour ce mois d'août. Le programme se poursuit, on passe la mi-août et on arrive au 20 août pour le retour des Merveilleuses Estivales.
3: Oui, alors les Merveilleuses Estivales, elle revient pour une toute dernière édition puisqu'elle avait déjà eu lieu en juillet. Donc c'est un événement qui est organisé avec l'Office de Tourisme d'Épinal et la Chambre d'Agriculture des Vosges en partenariat avec la ville de Thaon-les-Vosges. Donc c'est jeudi 20 août de 16h à 21h dans la cour de la COP toujours, ce rendez-vous estival toujours dans la cour de la COP à côté du gymnase de la Poste. Donc une vingtaine de producteurs et artisans locaux seront présents pour vous faire découvrir leurs produits, créations artisanales. Il y aura des animations musicales tout au long de la soirée, une petite buvette et restauration sur place pour manger ou boire. Et l'entrée est gratuite.
1: Et puis on poursuit ce rendez-vous à peine quelques jours plus tard avec le nouveau karaoké live géant.
3: Oui, alors ça c'est un rendez-vous incontournable de l'été, le samedi 22 août de 18h30 à minuit. On pourra se retrouver ensemble à l'aide de l'usine, à côté de la rotonde, chanter, danser avec une animation flash mob, un concert karaoké live. Le but, voilà, c'est que tout le monde chante ensemble et que voilà, on se retrouve avec une superbe soirée. Il y aura une petite buvette restauration sur place également par l'amicale du personnel communal de Thaon-les-Vosges et ça sera l'occasion de chauffer vos cordes vocales.
1: C'est un rendez-vous qui s'adresse à toute la famille?
3: Ah oui, toute la famille. de 0 à 100 ans, il n'y a pas de souci.
1: Et on va rester sous les étoiles pour cette même nuit, puisque vous proposez également une observation des étoiles.
3: Oui, alors là, c'est une deuxième édition qui se veut être plus spectaculaire que l'année dernière. On va sur la deuxième édition de la Nuit des étoiles exceptionnelle, organisée par l'Astroclub de Taon-les-Vosges et la ville de Taon-les-Vosges. On se rejoint le samedi 22 août à partir de 17h30 au Stade Saillère, donc juste à côté du karaoké live géant qui aura lieu en même temps le soir-là. À 17h30, on pourra observer le soleil avec des instruments spécialement adaptés. Et à partir de 21h30, on pourra observer le ciel profond, découvrir les merveilles de l'univers et échanger avec des passionnés de l'Astroclub qui seront là pour répondre à vos questions. Une petite buvette sera également assurée par le Stand Basketball ce soir-là, si vous voulez zigzaguer entre le karaoké et la Nuit des étoiles.
1: Donc une soirée bien chargée.
3: Tout à fait.
1: Le mois d'août se termine avec la quatrième édition de la Grande Course Colorée. Est-ce que vous pouvez nous en rappeler le principe ?
3: Alors la Course Colorée, c'est une course solidaire pour une bonne cause, puisque ça sera septembre en or. Donc départ de la course à 14h30 au niveau de l'allée de l'usine le dimanche 30 août. Alors un kit participant sera donné au niveau de l'inscription. Il y aura un van à bière avec une microbrasserie artisanale, une ambiance conviviale, accessible à tous. Pour les tarifs, c'est 10 euros pour les adultes et 2 euros pour les enfants de moins de 14 ans.
1: Et vous l'avez dit, c'est donc une opération solidaire pour Septembre en Or. Ça veut dire que les fonds collectés seront remis à des associations qui luttent contre les cancers des enfants ?
3: Tout à fait. C'est ça, c'est le but de cette grande course colorée.
1: Pour ceux qui nous écoutent et qui souhaiteront savoir davantage sur cette programmation et les autres rendez-vous qui sont organisés à Taon-les-Vosges, où est-ce qu'on peut se renseigner ? Laissez-nous un site internet et un numéro de téléphone.
3: Oui, alors vous pouvez tout simplement retrouver toutes les actualités de la ville de Taon-les-Vosges sur le Facebook Ville de Taon-les-Vosges et sur l'Instagram Ville de Taon-les-Vosges. Sur le site internet www.taonlesvosges.fr, rubrique actualité ou agenda, c'est toujours mis à jour et vous en saurez toujours plus sur tous les événements de la ville. Et sinon, on reste très actif aussi sur le TikTok, sur LinkedIn et voilà.
1: Et il est possible de vous joindre également par téléphone ?
3: Ah oui, tout à fait. Vous pouvez nous joindre au 0329 39 15 45 et vous demander Manon au service communication.
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2: Bonsoir à tous, à la une ce soir. Le coût de la dette française atteint un niveau inédit. ChatGPT propose une nouvelle version pour les enfants et les ados. Et puis, match décisif ce soir pour l'Olympique Lyonnais en Ligue des Champions, c'est du football. Avance un coup d'œil sur le ciel pour demain, le temps va rester plutôt agréable. Le soleil va dominer sur une large partie du pays, mais les nuages vont persister toute la journée sur la moitié nord avec de la pluie entre les Hauts-de-France, la Bretagne, les Pays de la Loire, l'Île-de-France et le Grand Est. Les températures, 19 degrés à Lille et Brest demain matin, 21 à Alençon, 22 à Paris, 25 à Toulouse, 27 à Marseille, 30 à Montpellier. Demain après-midi, il fera 19 à 37 degrés. Mais tout d'abord, à la une de l'actualité, deux nouvelles cyberattaques ont touché les services du fisc. Elles concernent cette fois les fichiers cadastraux et les successions vacantes. Pour le cadastre, près de 2 millions de comptes sont concernés. Les pirates auraient utilisé des identifiants compromis pour accéder aux données. Les accès concernés ont depuis été coupés par la Direction générale des finances publiques. Et puis après le fisc, le groupe de pirates Zero Bytes revendique une cyberattaque contre l'éducation nationale. Il affirme avoir récupéré 346 millions de lignes de données lors d'une intrusion détectée fin juillet. Le coût de la dette française grimpe à un niveau inédit depuis 2008. Le taux d'emprunt de la France à 10 ans a atteint 4,10% ce matin. En cause notamment la remontée générale des taux, alimentée par les craintes d'inflation et la hausse durable des prix du pétrole liée à la guerre au Moyen-Orient. Une pression supplémentaire alors que la dette publique représente déjà 117% du PIB. Il est sous le feu des critiques dans le monde de l'éducation. ChatGPT veut davantage rassurer parents et enseignants. OpenAI annonce une nouvelle version destinée aux adolescents avec plus d'outils pour les devoirs, mais aussi un contrôle parental renforcé. Jacques Terrance.
3: Oui, l'objectif affiché, c'est d'abord de faire de ChatGPT un outil davantage tourné vers l'apprentissage. Les adolescents pourront utiliser un mode étude qui ne donne pas directement la réponse, mais les accompagne dans leur raisonnement. Ils pourront aussi créer des quiz à partir de leurs cours et programmer des heures consacrées au travail. OpenAI renforce également les garde-fous. Des rappels vont inviter plus souvent les jeunes à faire des pauses et à garder en tête qu'ils discutent avec une intelligence artificielle. Des heures de tranquillité pourront aussi rendre ChatGPT inaccessible à certains moments de la journée. Les protections sont enfin renforcées face aux contenus liés notamment à l'automutilation, aux troubles alimentaires et à la violence ou aux contenus sexuels.
2: Et cette nouvelle mise à jour sera déployée dès demain. Les prix du tabac vont de nouveau bouger dès le 1er septembre. Plusieurs références vont baisser de 30 centimes, passant de 11,50 euros à 11,20 euros le paquet. À l'inverse, certaines marques augmenteront d'une dizaine de centimes. Pour la grande majorité des cigarettes, en revanche, les prix seront inchangés. Une nouvelle révision des tarifs est prévue le 1er novembre. La grande distribution veut donner un coup de pouce aux agriculteurs touchés par la sécheresse. Les principales enseignes vont assouplir leurs critères sur la taille ou l'aspect des fruits et des légumes. Elles s'engagent aussi à privilégier les produits français. Une mesure annoncée par la Fédération du commerce et de la distribution qui regroupe notamment Carrefour, Auchan, Leclerc, Intermarché et Casino. Meta face à la justice américaine aujourd'hui. 29 États américains accusent le groupe d'avoir conçu Facebook et Instagram pour retenir les jeunes le plus longtemps possible, au risque de favoriser les comportements addictifs. Meta conteste ces accusations. Pourtant, le groupe est parfaitement au courant de ces techniques, selon Michael Stora. Il est cofondateur de l'Observatoire des mondes numériques en sciences humaines.
4: Le groupe Meta est très au courant de ces techniques, dont la vocation est véritablement de retenir le plus longtemps possible l'utilisateur. Ces algorithmes qui vont très rapidement repérer ce que vous appréciez et qui vont éternellement vous nourrir à chaque vidéo vue. Vous avez ce qu'on appelle une petite décharge de dopamine. Et donc, le problème, c'est qu'au bout d'un moment, le cerveau et l'humain s'habituent, qui fait que d'ailleurs, lorsqu'il éteint son téléphone, il se retrouve face à un monde réel où il n'y en a quasiment pas. Et c'est peut-être un des problèmes qui peut engendrer aussi, une baisse de l'humeur, même, voire même des symptômes dépressifs.
2: Propos recueillis par Mylène Desbacs. Sophie Adenau a effectué ce mardi sa toute première sortie dans le vide spatial. L'astronaute française de 44 ans est sortie avec l'ISS avec l'américain Anil Menon pour remplacer une antenne de communication. Après 2 heures d'intervention, la NASA a salué son travail. Sophie Adenau devient la première française et la deuxième femme européenne à réaliser une sortie extravéhiculaire. Yvette Roudy, figure historique du féminisme et du Parti socialiste, est décédée ce mardi à l'âge de 97 ans. Première ministre des droits de la femme de 81 à 86, elle avait notamment porté le remboursement de l'IVG. Et son nom reste aussi associé à la loi sur l'égalité professionnelle entre les femmes et les hommes. Enfin, en foot, l'OL joue gros ce soir en Ligue des Champions. Les Lyonnais reçoivent Fenerbahçe à 21h en barrage aller. Une qualification pour la phase de Ligue rapporterait environ 23 millions d'euros supplémentaires au club. Voilà pour l'actualité. Bonne soirée à tous.
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1: Bienvenue dans votre bulletin météo sur Radio Cristal. On s'intéresse au temps de ce mercredi 19 août, c'est le 231e jour de l'année, et on souhaite une bonne fête à tous les gens Eudes. Ce mercredi, nuages matinaux, retour de la douceur et vent de sud-ouest composent cette journée. Dès les premières heures, le ciel est nuageux d'un bout à l'autre du département et cette masse nuageuse est moins importante en hauteur. La nébulosité se fragmente à la mi-journée, puis les nuages se dispersent l'après-midi. Pour finir la journée, le ciel redevient limpide. En revanche, de nombreux nuages pourraient réapparaître la nuit, spécialement sur l'ouest vosgien. Du côté des températures, les minimales s'échelonnent de 16 à 19 degrés selon les secteurs. Les maximales gagnent quelques degrés avec 25 degrés sur les hauteurs jérômoises et dans le pays bressot, puis 28 à 30 du col de Bussan jusqu'à la plaine. Le vent, pour sa part, orienté au sud-ouest, il est modéré, voire un peu fort, avec des rafales à 40-45 km/h sur l'ensemble des Vosges. Passons au lendemain jeudi. Le vent se renforcera nettement et la pluie reviendra. On commence par s'intéresser au ciel, la matinée sera couverte avec des averses faibles. Elles sont plus importantes sur le bassin de la Meuse cependant. Les averses se développeront l'après-midi sur tous les secteurs, on note même de la grêle en altitude. Des orages devraient éclater dans les Hauts-de-Vosges jusqu'à la préfecture. Le ciel se dégage au fil des heures sur le département, la nuit est plus calme, les orages et l'humidité disparaissent. Les températures prévues, les minimales seront comprises entre 16 et 19, tandis que les maximales perdront 5 à 7 degrés, allant de 20 degrés à Gérardmer jusqu'à 24 degrés à Neuchâteau et Mirecourt. Il reste le vent, de secteur ouest à sud-ouest, il deviendra fort, avec des rafales de 50 à 55 km/h en plaine et jusqu'à 60 km/h sur les crêtes. Dans les prochains jours, le temps resterait en partie couvert vendredi et samedi, avec 18 à 24 degrés au plus chaud. La pluie s'installerait ensuite dimanche avec des cumuls importants sur le massif. D'ici là, vous pouvez retrouver toute l'information météo en parcourant notre site internet radiocristal.org.
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1: Cette chronique s'adresse aux amoureux. Et si vous profitiez de votre été pour prendre soin de votre relation ? Toute l'année, on gère la routine, le travail, les courses, et on finit parfois par fonctionner en mode automatique et à ne plus se voir autrement que comme des coéquipiers. Alors les beaux jours peuvent offrir cette parenthèse, sortir du quotidien et partager de nouvelles expériences ensemble peut faire beaucoup de bien au couple, et on peut déjà se concentrer sur deux aspects. Les vacances peuvent être le moment idéal pour réaffirmer votre tendresse et réveiller votre sensualité. Visiter une ville main dans la main, s'allonger côte à côte à la plage et s'appliquer de la crème solaire, ce sont de petits gestes, mais ils comptent. D'après les recherches en psychologie, les marques d'affection favorisent le sentiment de sécurité, renforcent la confiance et contribuent à une plus grande satisfaction dans la relation. Deuxièmement, l'été peut être l'occasion de se remettre en question et de se donner rendez-vous pour faire une sorte de bilan. Comment va notre couple en ce moment? Comment tu te sens avec moi? Qu'est-ce qui a marché entre nous et plutôt moins bien fonctionné ces derniers mois? Il n'y a pas de bonnes ou de mauvaises questions, l'essentiel est d'ouvrir le dialogue, à condition bien sûr que chacun puisse parler librement et se sentir réellement écouté par l'autre. Au fond, les vacances ne changent pas un couple à elles seules, mais elles offrent quelque chose de précieux. Du temps. Et parfois, c'est tout ce dont on a besoin pour se retrouver.
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1: L'Office de tourisme de Bruyères-Vallon-des-Vosges vient nous annoncer sa programmation pour le mois d'août. Animation chargée, comme à chaque fois pendant l'été. Et pour en parler, comme d'habitude, nous sommes en présence de Claire Bouilly. Claire, vous êtes la responsable communication au sein de cet office de tourisme. Et c'est avec vous qu'on a l'habitude d'annoncer la programmation tout au long de l'année. Donc cette fois-ci, pour la deuxième partie d'été au mois d'août, cette fois-ci une sortie nature.
2: Tout à fait. Alors une sortie autour de la forêt pour découvrir la forêt de demain spécifiquement. Donc cette visite, elle est organisée en partenariat avec des forestiers privés du département des Vosges. Donc l'idée, c'est un petit peu de découvrir les différentes essences d'arbres, aborder également la biodiversité, la sylviculture. Donc tout ça avec une approche plutôt participative et ludique. Donc c'est une nouveauté du programme de l'Office de tourisme. Donc découvrir la forêt de demain, c'est le vendredi 21 août à 14h à Détor.
1: Dernière date de notre agenda au mois d'août, le 25, avec une dernière visite, mais cette fois-ci sur Docelles, un peu inédite, il me semble.
2: Oui, tout à fait. Alors, c'est une visite, on va dire, plutôt décalée. Donc, on n'est pas sur une visite commentée classique. Là, l'idée, c'est de pouvoir faire découvrir la commune de Docelles, mais avec des anecdotes, et qui plus est, avec deux guides. Donc, les visiteurs se laisseront conter l'histoire, les curiosités de Docelles avec ces deux guides, mais attention, ils vont se contredire. Donc, les visiteurs devront déceler qui dit vrai et qui dit faux. Donc la visite est d'ailleurs intitulée « Vraisemblant, à vous de juger ». Et donc elle se déroulera le mardi 25 août à 15h à Docelles. Donc là aussi sur réservation avec un tarif à 4€ pour les adultes et un tarif famille à 12€.
1: Alors c'est vrai qu'on a énormément d'activités pendant l'été. Si on souhaite reprendre des informations, puisqu'on en aurait peut-être oublié ou peut-être réservé, comment on peut faire ?
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1: Le Théâtre du Peuple a une programmation estivale complète pour cet été. Nous sommes en compagnie de Marie Cassal pour en parler. Vous êtes la directrice déléguée du Théâtre du Peuple de Bussan, donc ce mythique théâtre qu'on connaît tous dans les Vosges. Et la programmation court du 16 juillet au 13 septembre cette année. Dernière éphémère de la saison, si je peux l'intituler comme ça, le 21 août. Et on revient cette fois-ci au Théâtre du Peuple.
3: On revient au Théâtre du Peuple. Alors Baptiste Rolla, qui avait marché à travers les Vosges depuis le 25 juillet, arrive le 21 août avec Samy Koster, son camarade musicien, et ils viennent présenter le prélude de Pan dans la grande salle du Théâtre du Peuple. Et en amont de cette proposition, le Théâtre du Peuple va se transformer en une sorte de cabinet de curiosité sur la question du vivant. C'est un sujet un peu majeur de notre saison. Et Julie Delisle, avec Baptiste Rolla, mais aussi avec la complicité de Vincent Munier et de Margot Zimmermann, sont en train d'inventer un véritable cabinet des curiosités où on va pouvoir circuler tout l'après-midi.
1: À partir de 15h, si je ne me trompe pas.
3: Tout à fait.
1: On passe cette fois-ci à la fin du mois d'août, le 29, avec à la recherche de temps de cam notamment. Expliquez-nous, c'est quoi alors ?
3: Le 29, ça va être la journée qui va clore l'été, le mois d'août. Et là, c'est une grande journée. On commence avec un septième épisode hérité des brumes, un peu. C'est à la recherche des temps de cam, qui est une enquête théâtralisée, réalisée par Alix Fournier-Pitaluga et Sandrine Pires. Elles sont parties à la recherche des femmes qui avaient fait ce théâtre, parce que le Théâtre du Peuple, on le connaît, le théâtre de Maurice Potcher, mais en fait, c'est aussi le théâtre de Camille de Saint-Maurice, mais c'est aussi toutes les femmes qui ont travaillé et qui ont fait ce théâtre. C'est une très belle enquête qu'on avait présentée aux Journées du Matrimoine l'année dernière, qui ont été tellement sollicitées qu'on a décidé de le représenter cette saison. Ensuite, Ensuite, à 15h, on va projeter le film Planète Bussan, le théâtre du peuple, de Bastien Simon. Bastien est un réalisateur qui a fait un reportage pendant les 130 ans et le jubilé. Très joli film à 15h. Et on termine en musique avec Léopoldine HH, qui vient faire un concert et qui terminera sur une soirée DJ set Meta Myrtille. Ça va être très joyeux comme journée.
1: Évidemment, il y a des tarifs hein, en fonction de ce qu'on veut voir et assister. Les tarifs sont différents. On ne va peut-être pas tous les détailler, mais pouvez-vous nous expliquer un peu comment ça fonctionne et où on peut réserver ?
3: Vous avez les éphémères. Là, on est sur des tarifs un peu plus simples. On est en placement libre dans le Théâtre du Peuple. Le Souffle du Berger, les concerts de souffle collectif et le Prélude de Pan seront à 20 et 15 euros. Histoire des ruisseaux à la recherche de temps de cam, 15 et 12 euros. Et puis, vous avez le bal, les concerts et tout qui sont entre 5 et 4 euros.
1: Si on souhaite se renseigner ou réserver, est-ce que vous avez peut-être un site internet ou un numéro de téléphone ou des réseaux sociaux pour vous joindre ?
3: Vous pouvez appeler la billetterie et notre magique Gisèle qui vous répondra au 03 29 61 50 48. Le Théâtre du Peuple a un site internet, théâtredupeuple.com. Vous nous retrouvez aussi sur Facebook et sur Instagram.
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2: L'essentiel de l'actualité, deux nouvelles cyberattaques ont touché les services du fisc. Elles concernent cette fois les fichiers cadastraux et les successions vacantes. Pour le cadastre, près de 2 millions de comptes sont concernés. Les pirates auraient utilisé des identifiants compromis pour accéder aux données. Les accès concernés ont depuis été coupés par la Direction générale des finances publiques. Et puis après le fisc, un groupe de pirates revendique une cyberattaque contre l'éducation nationale. Il affirme avoir récupéré 346 millions de lignes de données lors d'une intrusion détectée fin juillet. Plus de 1500 personnes ont été incarcérées depuis début juin pour des faits de violences sexuelles sur mineurs. Un chiffre annoncé par Gérald Darmanin après le réexamen massif des plaintes lancées après l'affaire Liana. En parallèle, environ 2100 informations judiciaires ont été ouvertes depuis le 8 juin. Enfin, Sophie Adenau a effectué ce mardi sa toute première sortie dans le vide spatial. L'astronaute française est sortie de l'ISS avec l'américain Anil Menon pour remplacer une antenne de communication. Sophie Adenau devient la première française et la deuxième femme européenne à réaliser une sortie extravéhiculaire.
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2: Bienvenue dans votre bulletin météo sur Radio Cristal. On s'intéresse au temps de ce mercredi 19 août, c'est le 231e jour de l'année, et on souhaite une bonne fête à tous les gens Eudes. Ce mercredi, nuages matinaux, retour de la douceur et vent de sud-ouest composent cette journée. Dès les premières heures, le ciel est nuageux d'un bout à l'autre du département, et cette masse nuageuse est moins importante en hauteur. La nébulosité se fragmente à la mi-journée, puis les nuages se dispersent l'après-midi. Pour finir la journée, le ciel redevient limpide. En revanche, de nombreux nuages pourraient réapparaître la nuit, spécialement sur l'ouest vosgien. Du côté des températures, les minimales s'échelonnent de 16 à 19 degrés selon les secteurs. Les maximales gagnent quelques degrés avec 25 degrés sur les hauteurs jérômoises et dans le pays bressot, puis 28 à 30 du col de Bussan jusqu'à la plaine. Le vent, pour sa part, orienté au sud-ouest, il est modéré, voire un peu fort, avec des rafales à 40-45 km/h sur l'ensemble des Vosges. Passons au lendemain jeudi. Le vent se renforcera nettement et la pluie reviendra. On commence par s'intéresser au ciel, la matinée sera couverte avec des averses faibles. Elles sont plus importantes sur le bassin de la Meuse cependant. Les averses se développeront l'après-midi sur tous les secteurs, on note même de la grêle en altitude. Des orages devraient éclater dans les Hauts-de-Vosges jusqu'à la préfecture. Le ciel se dégage au fil des heures sur le département, la nuit est plus calme, les orages et l'humidité disparaissent. Les températures prévues, les minimales seront comprises entre 16 et 19, tandis que les maximales perdront 5 à 7 degrés, allant de 20 degrés à Gérardmer jusqu'à 24 degrés à Neuchâteau et Mirecourt. Il reste le vent, de secteur ouest à sud-ouest, il deviendra fort, avec des rafales de 50 à 55 km/h en plaine et jusqu'à 60 km/h sur les crêtes. Dans les prochains jours, le temps resterait en partie couvert vendredi et samedi, avec 18 à 24 degrés au plus chaud. La pluie s'installerait ensuite dimanche avec des cumuls importants sur le massif. D'ici là, vous pouvez retrouver toute l'information météo en parcourant notre site internet radiocristal.org.
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2: L'essentiel de l'actualité, deux nouvelles cyberattaques ont touché les services du fisc. Elles concernent cette fois les fichiers cadastraux et les successions vacantes. Pour le cadastre, près de 2 millions de comptes sont concernés. Les pirates auraient utilisé des identifiants compromis pour accéder aux données. Les accès concernés ont depuis été coupés par la Direction générale des finances publiques. Et puis après le fisc, un groupe de pirates revendique une cyberattaque contre l'éducation nationale. Il affirme avoir récupéré 346 millions de lignes de données lors d'une intrusion détectée fin juillet. Plus de 1500 personnes ont été incarcérées depuis début juin pour des faits de violence sexuelle sur mineurs. Un chiffre annoncé par Gérald Darmanin après le réexamen massif des plaintes lancées après l'affaire Liana. En parallèle, environ 2100 informations judiciaires ont été ouvertes depuis le 8 juin. Enfin, Sophie Adenau a effectué ce mardi sa toute première sortie dans le vide spatial. L'astronaute française est sortie de l'ISS avec l'américain Anil Menon pour remplacer une antenne de communication. Sophie Adenau devient la première française et la deuxième femme européenne à réaliser une sortie extravéhiculaire.
3: Bienvenue dans votre bulletin météo sur Radio Cristal. On s'intéresse au temps de ce mercredi 19 août, c'est le 231e jour de l'année, et on souhaite une bonne fête à tous les gens Eudes. Ce mercredi, nuages matinaux, retour de la douceur et vent de sud-ouest composent cette journée. Dès les premières heures, le ciel est nuageux d'un bout à l'autre du département, et cette masse nuageuse est moins importante en hauteur. La nébulosité se fragmente à la mi-journée, puis les nuages se dispersent l'après-midi. Pour finir la journée, le ciel redevient limpide. En revanche, de nombreux nuages pourraient réapparaître la nuit, spécialement sur l'ouest vosgien. Du côté des températures, les minimales s'échelonnent de 16 à 19 degrés selon les secteurs. Les maximales gagnent quelques degrés avec 25 degrés sur les hauteurs jérômoises et dans le pays bressot, puis 28 à 30 du col de Bussan jusqu'à la plaine. Le vent, pour sa part, orienté au sud-ouest, il est modéré, voire un peu fort, avec des rafales à 40-45 km/h sur l'ensemble des Vosges. Passons au lendemain jeudi. Le vent se renforcera nettement et la pluie reviendra. On commence par s'intéresser au ciel. La matinée sera couverte avec des averses faibles. Elles sont plus importantes sur le bassin de la Meuse cependant. Les averses se développeront l'après-midi sur tous les secteurs. On note même de la grêle en altitude. Des orages devraient éclater dans les Hauts-de-Vosges jusqu'à la préfecture. Le ciel se dégage au fil des heures sur le département. La nuit est plus calme, les orages et l'humidité disparaissent. Les températures prévues, les minimales seront comprises entre 16 et 19, tandis que les maximales perdront 5 à 7 degrés, allant de 20 degrés à Gérardmer jusqu'à 24 degrés à Neuchâteau et Mirecourt. Il reste le vent, de secteur ouest à sud-ouest, il deviendra fort, avec des rafales de 50 à 55 km/h en plaine et jusqu'à 60 km/h sur les crêtes. Dans les prochains jours, le temps resterait en partie couvert vendredi et samedi, avec 18 à 24 degrés au plus chaud. La pluie s'installerait ensuite dimanche avec des cumuls importants sur le massif. D'ici là, vous pouvez retrouver toute l'information météo en parcourant notre site internet radiocristal.org.
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1: Cette chronique s'adresse aux amoureux. Et si vous profitiez de votre été pour prendre soin de votre relation ? Toute l'année, on gère la routine, le travail, les courses, et on finit parfois par fonctionner en mode automatique et à ne plus se voir autrement que comme des coéquipiers. Alors les beaux jours peuvent offrir cette parenthèse, sortir du quotidien et partager de nouvelles expériences ensemble peut faire beaucoup de bien au couple, et on peut déjà se concentrer sur deux aspects. Les vacances peuvent être le moment idéal pour réaffirmer votre tendresse et réveiller votre sensualité. Visiter une ville main dans la main, s'allonger côte à côte à la plage et s'appliquer de la crème solaire, ce sont de petits gestes, mais ils comptent. D'après les recherches en psychologie, les marques d'affection favorisent le sentiment de sécurité, renforcent la confiance et contribuent à une plus grande satisfaction dans la relation. Deuxièmement, l'été peut être l'occasion de se remettre en question et de se donner rendez-vous pour faire une sorte de bilan. Comment va notre couple en ce moment ? Comment tu te sens avec moi ? Qu'est-ce qui a marché entre nous et plutôt moins bien fonctionné ces derniers mois ? Il n'y a pas de bonnes ou de mauvaises questions, l'essentiel est d'ouvrir le dialogue, à condition bien sûr que chacun puisse parler librement et se sentir réellement écouté par l'autre. Au fond, les vacances ne changent pas un couple à elles seules, mais elles offrent quelque chose de précieux. Du temps. Et parfois, c'est tout ce dont on a besoin pour se retrouver.
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0: Et bienvenue dans cette nouvelle émission de notre série consacrée à l'histoire des Vosges et l'histoire d'Épinal. Et nous sommes encore une fois en compagnie de Jacques Grasser. Bonjour.
1: Bonjour.
0: Je rappelle que vous êtes agrégé d'histoire et vous êtes surtout notre invité pour cette série d'émissions où nous avons commencé à parler de la période qui a suivi l'après-guerre avec les 30 Glorieuses. Et nous avons commencé à évoquer les mouvements de population au sein du département des Vosges. Alors, il y a une tranche de population dont on n'a pas encore parlé autour de ces mouvements de population. Je vous donne la parole à Jacques pour en parler.
2: Deuxième mouvement qui touche aussi la population, c'est les militaires. Il ne faut pas oublier que la présence d'un régiment est quand même économiquement quelque chose d'intéressant pour une commune. Et donc, pendant, on peut dire, pratiquement 10 ans, il n'y a plus de militaires à Épinal, enfin de militaires français. Il y a eu effectivement des militaires allemands pendant la guerre, il y a eu des militaires américains aussi à la fin de la guerre, mais puis des prisonniers ensuite jusqu'en 48, mais il n'y avait plus de militaires français. Or, il s'est passé deux choses, c'est que d'une part, on reconstitue l'armée, en particulier l'armée de terre, après la guerre, parce qu'il faut pas oublier qu'on va enchaîner avec d'autres conflits, avec l'Indochine, avec l'Algérie, etc. La conscription existe toujours, donc les jeunes qui partent faire leur service militaire, il faut mieux les accueillir quelque part. Donc on a à Épinal des grandes casernes vides. Et puis il y a un autre phénomène aussi, c'est que on a parlé il y a déjà quelque temps de la construction du camp retranché d'Épinal, des forts d'Épinal. Or à la fin de la guerre, on se retrouve à la tête d'un stock gigantesque de munitions, puisque si la guerre s'arrête le 8 mai 45 en Europe, on ne s'est pas prévu que ce soit le 8 mai. Donc on a des stocks, on a de l'avance, et donc ces stocks de munitions, il faut les mettre quelque part. Donc l'idée qu'on a eue, c'est d'utiliser les forts d'Épinal qui ne sont pas endommagés, donc que les Allemands n'ont pas pillé, pour pouvoir y placer ces munitions. Après tout, ce sont des établissements militaires qui sont protégés par des barbelés, par des murs, par des fossés, etc. Mais il faut quand même les garder. Donc on a besoin de militaires. Alors c'est ainsi que en 1951, on va voir revenir un premier régiment à Épinal, qui était un régiment qui a été nouvellement créé à Nancy, le 18e régiment d'instruction des transmissions, le 18e RIT, qui deviendra ensuite le régiment, le 18e régiment de transmission. Mais au début, c'était un régiment d'instruction, ce qui voulait dire qu'on avait des jeunes qui venaient faire leur classe de 2 mois dans ce régiment, qui va s'installer dans les casernes de la Vierge, dans les casernes d'Orsner, Varennes, etc. Et ce régiment de transmission donc, va instruire des jeunes recrues pendant 2 mois pour en faire des jeunes transmetteurs, et ensuite, ces jeunes transmetteurs vont aller dans les régiments de transmission opérationnels. Et en particulier, on va travailler à construire des transmetteurs, non pas pour l'Indochine, parce qu'en Indochine, c'est des soldats professionnels, mais ensuite, pendant la guerre d'Algérie, les transmetteurs qui vont aller dans les régiments de transmission en Algérie vont être instruits à Épinal. Donc il reste 2 mois à Épinal. Donc c'est un premier régiment qui va rester quand même pratiquement un demi-siècle à Épinal, puisqu'il va être dissous à Épinal en 1998, donc il va rester presque 50 ans à Épinal, ce qui en fait le plus long séjour d'un régiment avec le 149e régiment d'infanterie, qui avait été créé en 1887, donc qui est un des régiments qui est un des premiers à partir à la guerre de 14, on en avait parlé précédemment. Et puis on aura, en 1962, on aura la montée, enfin le retour, si on peut dire, ou plutôt l'arrêt de la guerre d'Algérie, et donc un certain nombre de régiments qui vont progressivement rejoindre la métropole, dont le 7e régiment de tirailleurs algériens, qui va venir, habiter les casernes de Golbey, qui étaient vides, les casernes Axo de Golbey. Et 2 ans après, ce régiment que les Vosgiens connaissent bien, parce que le 7e régiment de tirailleurs algériens, c'est un régiment prestigieux qui a combattu avec la première armée française dans les Vosges pour la libération des Vosges en 1944. Et donc le 7e régiment de tirailleurs va être transformé, va être dissous en tant que tel, et transformé en 170e régiment d'infanterie, régiment dont on a déjà parlé, puisque c'était le régiment qui avait été créé à Épinal en 1913 pour servir justement dans les forts d'Épinal. Donc voilà, donc retour de l'armée, et l'armée qui est toujours présente, puisque on se souvient que si le 18e a été dissous avant de renaître en Normandie, puis être dissous définitivement maintenant, le 170e est devenu, en 1994, il est devenu premier tirailleur, premier régiment de tirailleurs, donc toujours présent à Épinal. Et ce premier régiment de tirailleurs qui a pris la place du 18e régiment de transmission dans les casernes de la Vierge. Voilà, là on est complet là-dessus.
1: La boucle est bouclée sur les mouvements de l'armée, oui. Sur le secteur d'Épinal. Ça représente combien d'hommes, entre guillemets, à cette période-là ?
2: On peut dire que c'est variable. Le régiment de transmission, c'était environ 1200 hommes, mais avec une variable, puisque tous les deux mois, on recevait un nouveau contingent qu'on instruisait, ensuite qui repartait. Donc on avait une variation de plusieurs militaires. Et puis à l'époque, c'était la plupart du temps, c'était donc c'était des jeunes recrues. Donc, qui amenait certes de l'oxygène au commerce de la ville, et puis au chemin de fer aussi, puisqu'ils repartaient en permission, mais c'était aussi des régiments qui étaient relativement peu nombreux en professionnels, c'est-à-dire officiers, sous-officiers. Il y a même des officiers, sous-officiers appelés, hein, donc qui n'avaient pas, à cet âge-là, généralement qui n'étaient pas mariés, qui n'avaient pas de famille présente, Épinal, à loger. Contrairement à ce qui se passe aujourd'hui, où les régiments de l'armée française sont tous professionnels, donc beaucoup de militaires, un régiment comme le premier tirailleur, aujourd'hui, c'est environ entre 1000 et 1100 hommes, puisqu'on vient de recréer une nouvelle compagnie, hein, dans les plans gouvernementaux, donc on ne diminue plus, mais on réaugmente les effectifs militaires, en particulier l'armée de terre, et donc là, il y a effectivement de nombreuses familles qui sont installées à Épinal, hein, l'épouse ou l'époux, quand la femme est militaire, hein, ça arrive aussi, et puis des enfants. Donc c'est une situation un peu compliquée et un peu différente de celle qu'on a connue jusqu'à la professionnalisation de l'armée.
1: Et durant ces 30 glorieuses, pour qu'elles portent ce nom justement, il y a d'autres événements qui se sont déroulés à d'autres niveaux de la société de l'époque. Je vous propose à Jacques Grasser qu'on puisse en parler dans une prochaine émission autour de cette série sur la thématique de l'histoire des Vosges et l'histoire d'Épinal. À très bientôt. 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
2: Bonsoir à tous. À la une de l'actualité, deux nouvelles cyberattaques ont touché les services du fisc. Elles concernent cette fois les fichiers cadastraux et les successions vacantes. Pour le cadastre, près de 2 millions de comptes sont concernés. Les pirates auraient utilisé des identifiants compromis pour accéder aux données. Les accès concernés ont depuis été coupés par la Direction générale des finances publiques. Et puis après le fisc, un groupe de pirates revendique une cyberattaque contre l'éducation nationale. Il affirme avoir récupéré 346 millions de lignes de données lors d'une intrusion détectée fin juillet.

0: feu des critiques dans le monde de l'éducation. ChatGPT veut davantage rassurer les parents et les enseignants. OpenAI annonce une nouvelle version destinée aux adolescents avec plus d'outils pour les devoirs, mais aussi un contrôle parental renforcé, Jacques Terrance.
1: Oui, l'objectif affiché, c'est d'abord de faire de ChatGPT un outil davantage tourné vers l'apprentissage. Les adolescents pourront utiliser un mode étude qui ne donne pas directement la réponse, mais les accompagne dans leur raisonnement. Ils pourront aussi créer des quiz à partir de leurs cours et programmer des heures consacrées au travail. OpenAI renforce également les garde-fous. Des rappels vont inviter plus souvent les jeunes à faire des pauses et à garder en tête qu'ils discutent avec une intelligence artificielle. Des heures de tranquillité pourront aussi rendre ChatGPT inaccessible à certains moments de la journée. Les protections sont enfin renforcées face aux contenus liés notamment à l'automutilation, aux troubles alimentaires et à la violence ou aux contenus sexuels.
0: Merci Jacques. Et cette nouvelle mise à jour sera déployée dès ce mercredi. Enfin, Sophie Adenau a effectué ce mardi sa toute première sortie dans le vide spatial. L'astronaute française est sortie de l'ISS avec l'américain Anil Menon pour remplacer une antenne de communication. Sophie Adenau devient la première française et la deuxième femme européenne à réaliser une sortie extravéhiculaire. Voilà pour l'actualité. Bonne soirée à tous.
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1: Bienvenue dans votre bulletin météo sur Radio Cristal. On s'intéresse au temps de ce mercredi 19 août, c'est le 231e jour de l'année, et on souhaite une bonne fête à tous les gens Eudes. Ce mercredi, nuages matinaux, retour de la douceur et vent de sud-ouest composent cette journée. Dès les premières heures, le ciel est nuageux d'un bout à l'autre du département, et cette masse nuageuse est moins importante en hauteur. La nébulosité se fragmente à la mi-journée, puis les nuages se dispersent l'après-midi. Pour finir la journée, le ciel redevient limpide. En revanche, de nombreux nuages pourraient réapparaître la nuit, spécialement sur l'ouest vosgien. Du côté des températures, les minimales s'échelonnent de 16 à 19 degrés selon les secteurs. Les maximales gagnent quelques degrés avec 25 degrés sur les hauteurs jérômoises et dans le pays bressot, puis 28 à 30 du col de Bussan jusqu'à la plaine. Le vent, pour sa part, orienté au sud-ouest, il est modéré, voire un peu fort, avec des rafales à 40-45 km/h sur l'ensemble des Vosges. Passons au lendemain jeudi. Le vent se renforcera nettement et la pluie reviendra. On commence par s'intéresser au ciel, la matinée sera couverte avec des averses faibles. Elles sont plus importantes sur le bassin de la Meuse cependant. Les averses se développeront l'après-midi sur tous les secteurs, on note même de la grêle en altitude. Des orages devraient éclater dans les Hauts-de-Vosges jusqu'à la préfecture. Le ciel se dégage au fil des heures sur le département, la nuit est plus calme, les orages et l'humidité disparaissent. Les températures prévues, les minimales seront comprises entre 16 et 19, tandis que les maximales perdront 5 à 7 degrés, allant de 20 degrés à Gérardmer jusqu'à 24 degrés à Neuchâteau et Mirecourt. Il reste le vent, de secteur ouest à sud-ouest, il deviendra fort, avec des rafales de 50 à 55 km/h en plaine et jusqu'à 60 km/h sur les crêtes. Dans les prochains jours, le temps resterait en partie couvert vendredi et samedi, avec 18 à 24 degrés au plus chaud. La pluie s'installerait ensuite dimanche avec des cumuls importants sur le massif. D'ici là, vous pouvez retrouver toute l'information météo en parcourant notre site internet radiocristal.org.
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1: Cet été, la ville de Golbey a des animations à nous proposer. Et pour ça, nous sommes en compagnie d'Alicia Colo, comme chaque mois. Vous êtes chargée de communication pour la ville de Golbey. Ensemble, tous les mois, on refait le point sur toutes les animations proposées par la ville. Le 22 août, un autre concert également prévu.
2: Alors cette fois-ci, on accueille le groupe Led Back. Ça aura lieu le samedi 22 août à 21h au centre-ville de Golbey, toujours. Led Back, c'est un groupe nancéen qui redonne vie aux classiques de la soul, du R&B et qui insuffle une nouvelle dimension à la pop actuelle. Il y aura également une buvette et une restauration sur place et donc le concert est gratuit.
1: Le lendemain, la traditionnelle fête des Acaciens.
2: Et donc là, cette fois-ci, c'est la Société des Fêtes qui organise cette fête le dimanche 23 août de 11h à 18h au Parc des Acacias. Le programme de cet après-midi est plutôt chargé. Vous aurez un stand découverte de la musique, un stand de bricolage, un stand de maquillage, divers jeux pour les enfants et on peut un peu plus largement donc pour les familles et de la pêche à la ligne. Et nous aurons également une buvette sur place.
1: Le mardi 25 août, les ateliers danse qui reprennent aussi.
2: Oui, donc toujours les ateliers danse de l'été avec Chantal qui vous propose cette fois-ci de participer à un atelier d'improvisation guidée et de relaxation. Les inscriptions se font auprès de Golbey Animation au 03 29 31 43 77. Et donc ça aura lieu à la salle Ostet le mardi 25 août de 18h30 à 20h.
1: Bon, on vient de faire le tour hein, quasiment pour les animations de Golbey. Hein. Par contre, on a toujours des choses qui se passent, que ce soit pour Golbey Animation ou pour le centre social Louise Michel. Est-ce que vous pouvez peut-être nous en dire un peu plus ?
2: Alors oui, effectivement, donc Golbey Animation et le centre social Louise Michel proposent toujours des activités durant l'été. Pour vous donner quelques exemples, Golbey Animation vous propose une semaine spéciale ado du 7 au juillet au 31 août. Nous avons également toujours pour Golbey Animation des vacances estivales pour les enfants et les adolescents sur le thème la grande fabrique des mondes de demain. Nous avons également des stages pour les adultes et il en est de même pour le centre social Louise Michel qui propose les quartiers de l'été. Donc c'est des activités familial ludique pour tous les âges. Il propose également des semaines pour les ados et pour les enfants et pour cela, je vous invite à contacter le centre social Louise Michel et si vous souhaitez plus d'informations auprès de Golbey Animation, vous pouvez également les contacter au secrétariat.
1: Si on souhaite avoir l'agenda complet des animations ou avoir plus de renseignements sur ce que vous faites, est-ce que vous avez peut-être un numéro de téléphone ou un site internet pour se renseigner ?
2: Effectivement, donc vous pouvez contacter l'accueil de la mairie au 03 29 31 23 33. Nous sommes également visibles sur les réseaux sociaux, donc on a une page Facebook, une page Instagram, on a même une page LinkedIn et YouTube. Donc vous pouvez retrouver tous nos événements aussi sur le site internet. Il ne faut pas hésiter si vous avez des questions à venir nous contacter.
3: Durant cette période estivale, les collectes de sang se poursuivent à travers notre département et nous sommes en compagnie d'Olivier Duras, chargé de communication institutionnelle et relations presse pour l'établissement français du sang Grand Est. Et avec vous, nous allons parler des prochaines collectes de sang qui sont programmées pour ce mois d'août. Avant cela, nous voulions rappeler aussi l'actualité du don du sang. On peut être donneur, y compris en vacances. Et justement, pour les personnes qui partiraient des Vosges pour aller en vacances ou pour celles qui seraient en vacances dans notre département, on va rappeler qu'il est possible de continuer à donner.
4: Oui, tout à fait. On peut donner sur nos lieux de villégiature. Quand vous êtes sur des lieux de vacances, vous découvrez assez régulièrement des banderoles, des affiches qui sont posées par les associations de donneurs de sang bénévoles qui nous aident au quotidien. On en a à peu près 600 dans le Grand Est. Donc le don du sang est quand même bien affiché. Donc quand vous êtes en vacances, vous trouvez souvent un point de don du sang à proximité de votre lieu de villégiature.
3: Et c'est important de ne pas oublier de participer à ces dons de sang. Alors justement, qui peut donner ? Est-ce qu'on peut le rappeler ?
4: Eh bien, disons qu'il faut avoir entre 18 ans et 70 ans. Il faut être quand même en bonne santé, sachant que vous pouvez vérifier votre aptitude au don en allant sur notre site internet dondesang.efs.santé.fr. Là, vous pouvez avoir un aperçu avant de venir sur nos collectes. Si vous avez des hésitations sur des éléments de santé, il faut vraiment venir sur nos collectes pour vérifier cela auprès du médecin ou de l'infirmière qui s'occupe de l'entretien prédon. On vous invite aussi, si ça est possible, de prendre rendez-vous pour éviter que vous attendiez lors de ces collectes.
3: Et justement, pour prendre rendez-vous, je crois que vous avez mis en place une application mobile qui permet aussi de retrouver pas mal d'informations.
4: Oui, oui, tout à fait. On a bien sûr le site internet et puis on a notre application que vous pouvez télécharger qui est Don de sang.
3: Tout simplement, Don de sang. Pour ce qui est maintenant des collectes, je vous propose qu'on découvre ce qui nous est proposé, entre autres par les associations de donneurs de sang à travers le département des Vosges pour ce mois d'août.
4: Le mercredi 19 août à Remiremont, au Palais des Congrès, de 15h30 à 19h30. Le jeudi 20 août à Gérardmer, à l'Espace Tilleul, de 8h30 à 12h et de 16h à 19h30. Le vendredi 21 août à Chenuménil, à la Maison des Associations, de 16h à 19h30. Le lundi 24 août à Liffol-le-Grand, à la Salle des Fêtes, de 16h à 19h30. Le jeudi 27 août à Bugnéville, à la Salle des Fêtes, de 16h à 19h30. Le jeudi 27 août à Beaupère, à la Salle Polyvalente, de 16h à 19h30.
3: Alors pour toutes les personnes qui souhaitent en savoir davantage sur le don de sang, les collectes qui existent à travers non seulement notre département, mais aussi plus largement, où est-ce qu'on peut se renseigner? Rappelez-nous un site internet et puis je crois qu'il existe un numéro de téléphone national pour le don de sang.
4: Donc le site internet dondesang.ess.santé500.fr, l'application don de sang, et puis le 0800 109 900.
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Chers amis auditrices et auditeurs de Mi bémol, ben vous allez être servis avec une sonate que nous n'entendrons pas en entier, mais une sonate en mi bémol, et puis une sonate que nous n'entendrons pas non plus en entier, mais avec quand même deux mouvements, en la majeure. Alors de quoi s'agit-il ? Eh bien, je voudrais vous faire connaître un nouvel album, et puis aussi un pianiste que je ne connaissais d'ailleurs pas, un nouvel album du label Le Palais des Dégustateurs, à travers lequel je vous invite à faire connaissance, en tout cas c'est ma première expérience, avec le pianiste Boris Berman, un grand maître que je ne connaissais pas, grand pédagogue, grand pianiste aussi bien sûr, et formé donc au conservatoire Tchaïkovski de Moscou, et puis qui vraiment a une carrière internationale extraordinaire, et puis aussi au niveau de l'enseignement, donc il est professeur à Yale. Alors je ne le connaissais pas, je le dis la troisième fois, mais je peux vous dire que si le label Le Palais des Dégustateurs publie cet enregistrement, c'est vraiment un gage de très haute qualité. Voilà une première preuve avec l'adagio de la sonate en mi bémol majeur au Boken 16 de Joseph Haydn, interprété et enregistré donc pour le Palais des Dégustateurs, interprété par Boris Berman sur un piano Steinway.

Voilà un piano Steinway admirablement joué par Boris Berman, qui est l'auteur, non pas de cette œuvre, puisqu'il s'agit de Joseph Haydn, mais en tout cas de cet album, donc cet enregistrement, donc le grand maître à bord. Dans cette interprétation de l'adagio de la sonate en mi bémol majeur au Bocken 16 de Joseph Haydn. Joseph Haydn, qu'on connaît moins que Mozart et Beethoven dans le domaine des sonates pour piano du 18e siècle, donc la période classique. Il y a quand même 40 ans de boulot, 40 ans d'écriture pour le piano chez le grand maître qui a été finalement à la fois maître de Mozart, je ne sais pas, mais en tout cas qui a eu une influence sur Mozart et bien sûr sur Beethoven et qui a été un grand admirateur de l'un comme l'autre, je ne sais pas s'il était un grand admirateur de Beethoven, qui était donc à ses débuts, mais en tout cas un grand, grand, grand admirateur de Mozart. Voilà, je vous propose maintenant d'écouter du Schubert, puisqu'il y a cette sonate, il y a deux sonates de Haydn dans cet album, la sonate en La majeur, dont l'Andantino, que nous allons écouter aussi, donc le deuxième mouvement, nous allons écouter le premier et le deuxième mouvement de cette sonate en La majeur, Deutsch 959. L'Andantino, c'est vraiment l'une des pages les plus célèbre du compositeur, et c'est par cette page que nous allons nous quitter. Tout de suite, nous retrouvons Boris Berman dans cet enregistrement, le Palais des Dégustateurs, avec l'Allegro et l'Andantino de cette sonate.

terminer cette émission par l'Andantino, cette page, l'une des plus célèbres du compositeur Franz Schubert. Une page donc composée à la fin de sa vie, 1828. Il est en deuil de Beethoven. Beethoven à qui il n'osait même pas lui adresser la parole, alors qu'ils habitaient à quelques heures tout près l'autre, mais il avait une admiration extraordinaire pour le grand Beethoven. Il lui adressait la parole sur son lit de mort. Oui, il a attendu longtemps avant de lui parler. Voilà, il était impressionné. Voilà, c'était un personnage aussi vraiment haut en couleur que Beethoven, qui impressionnait beaucoup. Pas forcément un grand spécialiste de la communication, on ne peut pas tout avoir dans la vie. Et donc, voilà, Schubert rêvait de le rencontrer, de peut-être aussi le suivre comme pédagogue. Enfin, voilà, ça n'a pas été l'occasion. En tout cas, il s'est beaucoup nourri de Beethoven. Et puis, il a été surtout et avant tout, et essentiellement, plus que tout, Schubert lui-même, évidemment. Sonate en la majeure, dont nous venons d'entendre l'Allegro et l'Andantino sous les doigts de Boris Berman pour le Palais des Dégustateurs. Merci d'avoir été à l'écoute de Mi Bémol encore aujourd'hui, chers amis, et je vous dis à la semaine prochaine. Et puis...

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2: Jaïrus est le nom d'un personnage qui est mentionné, en tout cas, dans 3 des 4 évangiles. Ce personnage habitait dans une ville de Galilée, on ne sait pas exactement laquelle, mais le plus probable, c'était que c'était la ville de Capernaum, ou Capharnaüm. Et que cet homme avait une fonction importante dans cette ville, puisqu'il était le chef de la synagogue. Il était marié et n'avait qu'un seul enfant, une fille, ce qui n'était pas forcément très bien vu et très positif pour sa réputation. Mais enfin, c'était déjà mieux que de ne pas en avoir du tout. Et on nous parle de lui parce que justement, un jour, cette fillette, lorsqu'elle a atteint environ l'âge de 12 ans, est tombée gravement malade et qu'elle était mourante. Et Jaïrus, qui avait entendu parler de Jésus, qui était déjà passé dans la synagogue dont il était chef, qui avait fait un certain nombre de miracles et qui avait une solide réputation qui se répandait dans toute la région, s'était dit « Je vais aller trouver ce Jésus pour lui demander de faire quelque chose pour ma fille. » Et donc, il avait parcouru les environs et réussi à trouver Jésus. Et il trouve auprès de Jésus une oreille attentive. Jésus va lui dire « Écoute, je viens, je vais m'occuper de ton enfant. » Alors déjà un peu soulagé, il rentre chez lui avec une certaine joie. Mais en chemin, voilà que Jésus s'arrête, il est interrompu, il y a une femme qui est là, qui l'a touché et qui va être guérie par Jésus et on perd beaucoup de temps. Et une fois que enfin Jésus reprend la route avec lui vers sa maison, voilà que parvient quelqu'un qui arrive de chez lui et qui lui dit « Tu sais, ça ne sert plus à rien, ta fille est morte. » Mais Jésus va lui dire « Écoute, ne crains rien, crois. » Et Jésus va poursuivre son chemin pour arriver jusqu'à la maison de Jaïrus. Quand il arrive là, il constate qu'il y a déjà les voisines et les voisins, les pleureuses professionnelles qui sont là à faire des you-you terribles parce que, eh bien, on est paniqué par la mort de cet enfant et il faut absolument manifester son deuil, sa douleur de façon très visible et très audible. Jésus demande à tous ces gens-là de se taire ou de s'en aller. Il veut le calme autour de lui. Et puis, il va demander au père et à la mère de venir avec lui dans la chambre où se trouve l'enfant et de ne permettre à personne d'autre d'entrer, sinon le trio de ses disciples les plus proches, Pierre, Jacques et Jean. Et là, quand Jésus est dans la chambre de cette fillette, il va lui prendre la main, tout simplement, et lui dire « « Jeune fille, debout, lève-toi. » Et la jeune fille va se lever. Et bien sûr, Jaïrus a été aux anges, heureux de retrouver sa fillette en bonne santé, heureux de voir que Jésus avait non seulement la capacité de guérir, comme sa réputation le disait, mais la capacité de rendre la vie à quelqu'un qui était mort. Oh, c'est vrai, elle n'était pas morte depuis bien longtemps. Peut-être que certains auraient pu mettre en doute cette mort et dire que bon, on a l'impression qu'elle est morte, elle n'était peut-être pas tout à fait morte. Mais enfin, Jésus lui redonne sa fille bien vivante et lui dit à lui et à sa femme, « Donnez à manger à votre enfant parce qu'elle en a besoin. » Et c'est ainsi que va se terminer cette scène extraordinaire qui fait que Jaïrus est l'un des personnages connus de l'Évangile comme ayant bénéficié de la grâce de Dieu. Alors, vous trouverez mentionné et raconté avec force détail cette histoire dans l'Évangile de Marc au chapitre 5, dans l'Évangile de Luc au chapitre 8 et aussi dans l'Évangile de Matthieu au chapitre 9.
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0: à présent. Après une première partie qui a été une première partie historique, nous allons aborder aujourd'hui les visages du protestantisme aujourd'hui, c'est-à-dire que nous allons parler de ce qui se passe réellement au moment, en quelque sorte, où nous enregistrons cette émission.
1: Oui, on va essayer. En même temps, on va se rendre compte que l'on ne peut pas parler du protestantisme, mais que l'on devrait peut-être parler des protestantismes. Parce que si au départ il y a eu Luther et Calvin, on va se rendre compte qu'à partir du 19e siècle, on s'en va vers d'autres horizons avec une multitude d'églises. Ce qui fait la particularité, entre autres, du protestantisme. Et c'est ce qui est parfois critiqué dans le protestantisme, ou ce qui est incompréhensible vu de l'extérieur quand on parle du protestantisme, c'est ces chapelles tellement différentes, ou a priori très différentes, on ne sait plus très bien, entre luthériens, calvinistes, baptistes, libristes, méthodistes, mennonites, armées du salut, et j'en passe, et des meilleurs. Donc on va essayer de faire un petit peu un tour d'horizon de ce protestantisme français.
0: Mais s'il porte le nom de protestantisme, c'est qu'il y a quand même, pour le moins, un élément commun.
1: Oui, tout à fait.
0: Alors, est-ce que c'est la Bible, la profession
1: Alors,
0: de foi?
1: C'est bien sûr la Bible. C'est aussi la façon de la lire et d'appréhender la Bible. C'est-à-dire, c'est la façon dont Luther, Calvin, les pré-réformateurs dont on a parlé dans des émissions précédentes, et donc tous ces gens-là ont tenu à rappeler une certaine lecture de la Bible. Et puis, le protestantisme, c'est aussi celui, c'est la religion, si j'ose dire, qui insiste sur l'autorité de la Bible et de la Bible seule. Ça, c'est vraiment très protestant. Le catholicisme, bien sûr, s'appuie aussi sur la Bible, et on va pas le minimiser. Mais avec la Bible, il y a une autre autorité qui est celle de la tradition de l'Église. Donc voilà, ça, finalement, il y a deux autorités dans l'Église catholique, c'est la Bible et la tradition. Chez le protestant, il n'y a pas de tradition. On n'a pas le temps de s'installer dans la tradition. L'autorité, c'est la lecture de la Bible. Et c'est vraiment la chose la plus élémentaire du protestantisme. Après, il y a d'autres notions dont on a déjà parlé, mais qui seront aussi vécues au travers des protestantismes.
0: Alors, je voudrais employer des gros mots, si vous me permettez l'expression.
1: Oui, je suis sûr que vous n'en avez pas l'habitude, mais allez-y.
0: Sola fides, sola scriptura. Est-ce que ça n'est pas également quelque chose qui permet au protestantisme de se rejoindre? Et je vais vous proposer de nous expliquer ce que cela veut dire.
1: Par la foi seule, par l'écriture seule, et par le Christ seul aussi. C'est cette dimension-là qui est, effectivement, nous entrons en relation avec Dieu et nous sommes sauvés par Dieu par la foi seule. Donc, automatiquement, quand on dit par la foi seule, on sous-entend rien d'autre. C'est-à-dire, l'on vise, naturellement, quand on est protestant, on vise ce qui existait avant, c'est-à-dire, entre autres, les mérites. Pas de mérite, on ne mérite pas l'amour de Dieu, on ne mérite pas le salut de Dieu. C'est un don de sa part, c'est un geste de son amour, de sa gratuité.
0: Et quelle est la part de l'homme, alors? L'accepter?
1: La part de l'homme, c'est la capacité de l'accepter, oui. C'est étonnant, parce que en même temps, cette liberté que l'homme a, c'est le Dieu qui la lui donne. Donc c'est comme la parabole du fils prodigue dans la Bible. Ce personnage, ce jeune homme qui dit « Papa, c'est le fils cadet, hein, papa, je veux vivre ma liberté, alors donne-moi ce qui me revient de mon héritage et je m'en vais avec cet argent. » Et la suite de l'histoire, bon, c'est pas ça qui est intéressant. Ce qui est intéressant, en tout cas ici, dans ce que j'essaye d'expliquer, c'est de montrer que si le jeune homme veut vivre sa liberté, et il peut la vivre, cette liberté, il ne peut la vivre que parce que son père lui en donne les moyens. Et donc, avec Dieu, c'est la même chose. Nous avons la liberté, toute liberté de croire ou de ne pas croire en Dieu, mais cette liberté, c'est Dieu même qui nous la donne, avec le risque qu'effectivement nous profitions de cette liberté pour nous détourner de lui. Mais ça, c'est un risque qu'il prend, et c'est le risque de l'amour. C'est-à-dire, je vous aime, mais je vous aime assez pour vous voir libre et pour que vous pensiez que vous pouvez

0: vivre sans moi. Donc ça, c'est la dimension extrêmement forte. Le protestantisme insiste terriblement là-dessus, sur cette notion-là, et tout au long de sa fidélité à la parole, le protestantisme va essayer de retenir une de ces notions-là, et si jamais le protestantisme, en cours de route, oublie cela, il y aura tout le temps quelqu'un pour le rappeler, et si on ne peut pas, encore une fois, réformer par l'intérieur, on sera obligé de le vivre à l'extérieur. Et donc on va revoir cette succession d'événements qui vont créer effectivement ces chapelles différentes.
1: Donc, vous exprimez de cette manière-là que les différentes églises protestantes sont issues d'un désir, peut-être, d'aller plus loin dans une remise en question.
0: Alors, c'est
1: pas forcément.
0: Oui, non, c'est aussi ça. C'est aussi ça. Sauf qu'il ne faudrait pas penser que du coup, c'est seulement ceux qui sont en bout de chaîne qui sont fidèles.
1: Qui sont les meilleurs.
0: Qui sont les meilleurs. Il y a évidemment une démarche de leur part, mais ça ne veut pas dire que parce que, par exemple, le protestantisme est sorti de l'Église catholique, qu'il n'y a plus dans l'Église catholique de véritables croyants, de véritables chrétiens. Cela ne veut pas dire que parce que je suis sorti du protestantisme classique pour entrer dans l'Église baptiste, il n'y a plus de chrétiens authentiques dans l'Église protestante historique. Donc il faut faire attention à cela. Parfois, on a le sentiment que on devient fidèle en sortant, mais on peut rester fidèle en restant dedans, quoi. Et peut-être que l'on a besoin de sortir pour vivre pleinement et sereinement et plus facilement son expression de foi, mais peut-être qu'on peut la vivre aussi dans un milieu qui n'est peut-être pas le meilleur, mais dans lequel on peut aussi vivre sa foi.

Cette série d'émissions basée sur les études faites par Éric de Nimal sur le protestantisme se retrouve aux éditions First avec le titre suivant « Le protestantisme pour les nuls » où tour à tour, eh bien, on aura l'occasion d'évoquer l'histoire de la réforme et des églises protestantes, les expressions de la foi, les grandes familles du protestantisme, de même que les confessions et les 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
1: Une minute pour chaque jour. Pour parler des autres, nous disons nos semblables. Les autres et nous, nous sommes semblables, en effet, comme deux gouttes d'eau sont semblables. Et pourtant, par une étrange décision qui vient de moi, mes semblables n'ont justement pas le droit de me ressembler. Je dis, j'ai mes défauts, mais ceux que j'appelle mes semblables n'ont droit à aucun défaut. Quand je me trompe, je dis, l'erreur est humaine, mais quand mon semblable se trompe, je lui refuse ce que je m'accorde et je dis, ce n'est qu'un imbécile. Moi, j'ai droit à être compris, excusé. Mon semblable n'a ni le droit de me ressembler dans mes faiblesses, ni le droit de croire qu'il me ressemble dans mes qualités. Pourtant, en ces semblables, je me rencontre moi-même. Et en plus, je rencontre le Christ qui, en les aimant comme il m'aime, les fait une deuxième fois mes semblables.

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2: À propos, savez-vous ce qu'est la consolation ? Troisième épisode. Aider nos enfants à se construire, à devenir des adultes capables d'affronter la vie, c'est les aider à la voir telle qu'elle est, à la fois pleine de promesses, mais également inéluctable dans ses contrariétés, ses adversités. Comme il a été dit dans les autres épisodes qui portent sur la consolation, l'ambition de celle-ci est d'apporter de la présence, de l'espérance, de la fraternité au cœur des moments difficiles et ainsi d'aider à les traverser. Comprendre la réalité existentielle de nos vies, à savoir qu'elle n'est pas que réjouissance, et aider nos enfants à la vivre, c'est éviter deux écueils. Le premier serait le déni, qui consiste à dire que le malheur n'existe pas sur cette terre, on le met de côté. Le second serait l'obsession, qui consiste à se focaliser uniquement sur l'adversité. Il s'agit donc de vivre en avançant sur une ligne de crête entre ces deux extrêmes. Cette ligne de crête, c'est comprendre que le bonheur n'est pas l'absence de malheur, comme s'il était possible de l'écarter de nos vies. Mais alors, qu'est-ce que le bonheur ? Eh bien, c'est une succession de moments qui nous donnent la force et la motivation d'affronter l'adversité. Ces instants de bonheur viennent nourrir ma capacité au bonheur. Ainsi, on peut savoir que la vie est fragile, mais elle existe, elle offre des moments de grâce, des cadeaux quotidiens, même en plein marasme. Et ainsi développer cette sensibilité à voir, à déceler la présence de ce qui est bon, agréable, doux, beau, nous remplit de force, de joie, de paix, d'émerveillement, et vient en nous ce que nous nommons le bonheur. Être en capacité de voir ces zones lumineuses dans nos existences permet de garder la foi en la vie, en sa beauté. Et ainsi, lorsqu'on traverse des adversités, garder en mémoire ces instants de bonheur, de beau, ces personnes qui nous ont soutenus par leur présence, et croire qu'après la pluie vient le beau temps, comme dit l'adage. Il ne s'agit pas de la méthode Coué, mais plutôt de l'expérience de la vie et de son incroyable puissance d'espérance. Paul Claudel a dit que le bonheur n'est pas le but, mais le moyen de la vivre. Ainsi, les moments de bonheur viendront illuminer nos moments de malheur. Et la présence de l'autre joue ce rôle de consolation et donc de soutien, de lumière. Parfois, la présence demeure par le lien, les paroles qu'on lui a dites et qui viennent encore le soutenir. Derrière ces réflexions auxquelles nous invite Christian André, nous comprenons qu'en tant que parents ou adultes, nous pouvons jouer un rôle de consolation puissant auprès de nos enfants et de nos jeunes, par nos gestes simples et parfois si anodins, par nos paroles douces et affectueuses, par nos présences indéfectibles. Il est fréquent d'entendre des parents souffrir de ne pouvoir épargner à leurs enfants difficultés et peines. C'est un sentiment universel. Mais il est important, essentiel, de réaliser que la consolation apportée par leur présence, leur parole, a un effet inestimable sur eux, sur leur construction et leur proportion au bonheur. Il n'est pas tout seul, quelqu'un est là à ses côtés et ce point d'appui permet de sortir de l'adversité. Le résultat n'est pas toujours immédiat, mais ces paroles et ces gestes vont être autant de liens qui le soutiennent et le tireront vers la lumière. Voilà qui est consolant.
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2: L'essentiel de l'actualité, deux nouvelles cyberattaques ont touché les services du fisc. Elles concernent cette fois les fichiers cadastraux et les successions vacantes. Pour le cadastre, près de 2 millions de comptes sont concernés. Les pirates auraient utilisé les identifiants compromis pour accéder aux données. Les accès concernés ont depuis été coupés par la Direction générale des finances publiques. Et puis après le fisc, un groupe de pirates revendique une cyberattaque contre l'éducation nationale. Il affirme avoir récupéré 346 millions de lignes de données lors d'une intrusion détectée fin juillet. Plus de 1500 personnes ont été incarcérées depuis début juin pour des faits de violence sexuelle sur mineurs. Un chiffre annoncé par Gérald Darmanin après le réexamen massif des plaintes lancées après l'affaire Liana. En parallèle, environ 2100 informations judiciaires ont été ouvertes depuis le 8 juin. Enfin, Sophie Adenau a effectué ce mardi sa toute première sortie dans le vide spatial. L'astronaute française est sortie de l'ISS avec l'américain Anil Menon pour remplacer une antenne de communication. Sophie Adenau devient la première française et la deuxième femme européenne à réaliser une sortie extravéhiculaire.
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1: L'association du Vieux Châtel de Châtel-sur-Moselle vient nous annoncer son programme pour le mois d'août. Et pour cela, nous sommes en compagnie de Pierre Ménétrier. Alors, vous êtes le trésorier de l'association et donc vous nous proposez de nouveaux rendez-vous pour ce mois d'août. Alors, avant de découvrir votre agenda, on va vous demander un petit tour d'horizon sur votre association et de nous la présenter en quelques mots.
2: L'association du Vieux-Châtel a été créée en 1972 pour protéger en fait l'ancienne forteresse de Châtel de la destruction annoncée à cause de la construction de bâtiments modernes avec des grandes fouilles qui ont permis de ressortir le château. On propose au public de le redécouvrir, de découvrir son histoire et on accueille des scolaires, des centres aérés, mais aussi des ateliers du métier d'art comme le vitrail ou la forge.
1: Parmi vos missions, vous avez également des missions de transmission.
2: La transmission est très importante. Déjà, transmettre l'histoire d'un patrimoine local, qui est quand même assez remarquable, puisque l'on a un château de 5 hectares, ce qui en fait un des plus grands châteaux d'Europe. Et puis, c'est depuis le début, c'était quelque chose que Madame Depri était très attachée, c'est de transmettre aussi aux enfants le goût du patrimoine, le goût de l'histoire.
1: Et pour terminer en beauté, ce mois d'août, vous nous proposez un rendez-vous qui devrait plaire à tout le monde.
2: Exactement. Nous vous proposons la deuxième édition du Défi des Chevaliers qui aura lieu le 27 août de 14h à 18h. C'est pour toute la famille. On a un tarif de 10 euros par adulte, de 6 euros par enfant. Vous pourrez vous exercer au tir à l'arc, vous exercer à des jeux d'adresse en bois et découvrir toutes les activités ludiques et variées que notre équipe vous proposera.
1: Comment se passe l'encadrement ?
2: L'encadrement est assuré en toute sécurité pour vos enfants, par notre équipe, par nos salariés et nos jeunes apprentis en BTS Tourisme qui, en costume, auront le plaisir d'accueillir les visiteurs.
1: Alors avant de se quitter, on va vous demander de nous rappeler où l'on peut retrouver votre plaquette et les différentes modalités pour réserver.
2: Alors vous pouvez retrouver nos plaquettes directement au château ou alors dans les offices de tourisme des Vosges. Vous avez également notre site internet qui va être entièrement remis en ligne et réactivé. Vous avez également nos réseaux sociaux sur Facebook et Instagram. On tape Forteresse de Châtel et ça marche très très bien. Et pour les réservations, vous pouvez aussi nous appeler au 06 31 15 00 36.
3: Durant cette période estivale, les collectes de sang se poursuivent à travers notre département et nous sommes en compagnie d'Olivier Duras, chargé de communication institutionnelle et relations presse pour l'établissement français du sang Grand Est. Et avec vous, nous allons parler des prochaines collectes de sang qui sont programmées pour ce mois d'août. Avant cela, nous voulions rappeler aussi l'actualité du don du sang et ce qui fait la principale actualité, je dirais, c'est justement cette petite disette en termes de pochettes pour pouvoir, de poches de sang justement, pour pouvoir tenir la période estivale.
4: Oui, donc à l'heure actuelle, au niveau national, on est à peu près à 79 000 poches en réserve, alors que nous devions atteindre les 100 000 poches le 14 juillet. Donc vous comprenez bien qu'il y a un gap. Hein. Donc on n'a pas du tout atteint cet objectif, ce qui fait qu'on a des tensions sur les groupes O et sur les groupes A. Dans cette période, avec cette canicule, on a annulé des collectes. Il y a d'autres collectes aussi qu'on a réussi à transférer grâce à l'effort des communes pour nous trouver des salles plus agréables, plus fraîches pour accueillir les donneurs. Sur nos collectes, on est quand même équipé de brumisateurs, de ventilateurs. Et puis donc, on incite les donneurs à s'hydrater, beaucoup plus qu'en période normale et puis s'hydrater aussi après le don, pas faire d'efforts physiques aussi. Hein. Avant et après le don, donc c'est un peu les recommandations qu'on peut donner donc dans cette période de chaleur intense.
3: Et ces recommandations, elles sont importantes. Pour ce qui est maintenant des collectes, je vous propose qu'on découvre ce qui nous est proposé, entre autres par les associations de donneurs de sang à travers le département des Vosges, pour ce mois d'août.
4: Le jeudi 20 août, à Gérardmer, à l'espace Tilleul, de 8h30 à 12h et de 16h à 19h30. Le vendredi 21 août, à Chenuménil, à la maison des associations, de 16h à 19h30, le lundi 24 août, à Liffol-le-Grand, à la salle des fêtes, de 16h à 19h30, le jeudi 27 août, à Bulnéville, à la salle des fêtes, de 16h à 19h30, le jeudi 27 août à Dompaire, à la salle polyvalente de 16h à 19h30, le vendredi 28 août à Rambervillers, au centre technique municipal de 15h30 à 19h30, le vendredi 28 août à Cornimont, à la salle des fêtes de 16h à 19h30.
3: Alors pour toutes les personnes qui souhaitent en savoir davantage sur le don de sang, les collectes qui existent à travers non seulement notre département mais aussi plus largement, où est-ce qu'on peut se renseigner? Rappelez-nous un site internet et puis je crois qu'il existe un numéro de téléphone national pour le don de sang.
4: Donc le site internet dondesang.aess.santé500.fr, l'application don de sang et puis le 0800 109 900.
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1: Bienvenue dans votre bulletin météo sur Radio Cristal. On s'intéresse au temps de ce mercredi 19 août, c'est le 231e jour de l'année, et on souhaite une bonne fête à tous les gens Eudes. Ce mercredi, nuages matinaux, retour de la douceur et vent de sud-ouest composent cette journée. Dès les premières heures, le ciel est nuageux d'un bout à l'autre du département et cette masse nuageuse est moins importante en hauteur. La nébulosité se fragmente à la mi-journée, puis les nuages se dispersent l'après-midi. Pour finir la journée, le ciel redevient limpide. En revanche, de nombreux nuages pourraient réapparaître la nuit, spécialement sur l'ouest vosgien. Du côté des températures, les minimales s'échelonnent de 16 à 19 degrés selon les secteurs. Les maximales gagnent quelques degrés avec 25 degrés sur les hauteurs jérômoises et dans le pays bressot, puis 28 à 30 du col de Bussan jusqu'à la plaine. Le vent, pour sa part, orienté au sud-ouest, il est modéré, voire un peu fort, avec des rafales à 40-45 km/h sur l'ensemble des Vosges. Passons au lendemain jeudi. Le vent se renforcera nettement et la pluie reviendra. On commence par s'intéresser au ciel, la matinée sera couverte avec des averses faibles. Elles sont plus importantes sur le bassin de la Meuse cependant. Les averses se développeront l'après-midi sur tous les secteurs, on note même de la grêle en altitude. Des orages devraient éclater dans les Hauts-de-Vosges jusqu'à la préfecture. Le ciel se dégage au fil des heures sur le département, la nuit est plus calme, les orages et l'humidité disparaissent. Les températures prévues, les minimales seront comprises entre 16 et 19, tandis que les maximales perdront 5 à 7 degrés, allant de 20 degrés à Gérardmer jusqu'à 24 degrés à Neuchâteau et Mirecourt. Il reste le vent, de secteur ouest à sud-ouest, il deviendra fort, avec des rafales de 50 à 55 km/h en plaine et jusqu'à 60 km/h sur les crêtes. Dans les prochains jours, le temps resterait en partie couvert vendredi et samedi, avec 18 à 24 degrés au plus chaud. La pluie s'installerait ensuite dimanche avec des cumuls importants sur le massif. D'ici là, vous pouvez retrouver toute l'information météo en parcourant notre site internet radiocristal.org.
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0: Et bienvenue pour cette nouvelle émission dans notre série consacrée à la thématique de l'histoire des Vosges et l'histoire d'Épinal. Une nouvelle fois aujourd'hui, nous sommes en compagnie de Jacques Grasser, agrégé d'histoire. Bonjour.
1: Bonjour.
0: Je rappelle que vous êtes notre interlocuteur pour cette série d'émissions. Vous venez nous parler de ce qui s'est passé durant la période des Trente Glorieuses dans les Vosges et à Épinal. On a parlé des mouvements de population tout d'abord, mais il y a eu d'autres événements qui se sont déroulés tout au long de ces 30 années dites glorieuses. Que s'est-il passé à d'autres niveaux de la société ?
2: Alors, l'autre aspect très important, c'est la mutation industrielle qui touche pas seulement Épinal, mais qui touche évidemment l'ensemble du département des Vosges et d'autres, puisque c'est en fait une mutation importante avec la perte progressive de la plus grande partie de l'industrie textile. Alors, c'est d'une part la disparition d'usines, hein, donc des friches industrielles parfois considérables, hein, pensons à la blanchisserie Naturita Taonès, par exemple, au nord d'Épinal. C'est une usine qui faisait 1,5 km de long, hein, le long de la Moselle. Hein, enfin, que l'on voit encore, hein, à côté de la rotonde. Mais qui maintenant est totalement fragmentée et donc perte du textile. À Épinal, par exemple, c'est la disparition de tout le bassin textile, sauf une usine qui, d'ailleurs, bientôt ne fera plus rien. David et Maigret, ensuite devenu en fait un magasin de vente, hein, d'entrepôt. Mais c'est la disparition des grandes usines qui étaient en l'emplacement du quartier de Bitola, aujourd'hui, ce qu'on appelle la SIVN, etc., qui va disparaître et qui va disparaître en totalité dans les années 1965-68, puisque le début des HM du quartier de Bitola, c'est 1968, hein, 1968-69, l'ouverture du Mammouth, le géant casino aujourd'hui, c'est 1969, c'est septembre 69. Hein, et il restera simplement un bâtiment industriel le long de la route de Remiremont, en face de l'actuelle station-service, qui était le bâtiment où l'on fabriquait, où l'on gravait des tubes pour pouvoir imprimer les tissus. Et c'est là où on va profiter de ce laboratoire et profiter de ces installations de gravure pour y installer ce qu'on appellera l'école de l'image. L'école de l'image, l'école supérieure d'art de Lorraine, aujourd'hui site d'Épinal, rue des Jardiniers, elle a commencé sa vie à cet endroit-là, en face pratiquement de la station-service actuelle. Voilà, donc disparition du textile dans l'ensemble du bassin d'Épinal, hein, c'est à la fois Épinal, c'est Golbey, c'est Thaon-les-Vosges, hein, c'est Igné, c'est Nomcy, bon, c'est énorme, hein, Vincé, etc. Ce qui se maintient, c'est l'industrie papetière, pour un temps encore, même si elle va décliner, si elle décline aujourd'hui. En particulier, pensons au problème de Docel, par exemple, hein, l'une des plus vieilles papeteries françaises, hein, qui date du XVIIe siècle. Mais pensons aussi à des vieilles papeteries du XVIIIe, Comarche, par exemple, qui fonctionnent toujours. Hein. Et puis évidemment, compensé par l'arrivée de géants nordiques, comme les Norvégiens à Golbey, donc Norfolkskog, qui fabrique du papier journal, profitant d'une situation intéressante, puisque quand on regarde la situation avant la chute du mur, avant 1989, nous sommes dans les Vosges très bien situés par rapport à l'ensemble de l'Europe, à la puissance industrielle de l'Europe occidentale, hein, pas loin de la Suisse, l'Allemagne de l'Ouest, la France bien sûr, le Benelux. Donc c'est au profit d'industries qui ont besoin à la fois d'importer des produits de base, hein, des matières premières, et d'autre part d'avoir un marché de clientèle porteur. Ainsi, beaucoup d'usines et de sous-traitants automobiles sont situés dans les îles de la France, ben c'est parce qu'il y a à la fois une tradition, hein, mais aussi parce qu'on a un bassin de population, une densité de population importante, ce qui permet évidemment de vendre. Hein. C'est pas pour rien si en Allemagne c'est la même chose, le bassin de Stuttgart par exemple, hein, avec des usines automobiles importantes, et donc ce qui veut dire des sous-traitants automobiles un petit peu partout. C'est ainsi que Michelin, par exemple, va s'installer à Golbey, hein, dans les années 60. Très grosse usine, hein, qu'on connaît mal parce qu'elle est secret de fabrication, mais c'est l'une des plus grosses usines au monde qui fabrique des carcasses métalliques pour les pneus. Donc qui vendent à la fois pour la production Michelin elle-même, mais qui vendent aussi à d'autres fabricants de pneus qui n'ont pas ce type de production. Et puis on va accueillir, puisqu'on a une tradition métallurgique dans les Vosges, on va accueillir aussi des usines qui sont dans ce secteur industriel. C'est par exemple l'arrivée des Américains avec la Tran. Je rappelle que Tran, on en parlera peut-être, c'est un nom propre, c'est un nom de famille, d'un homme qui était plombier chauffagiste aux États-Unis dans la ville de La Crosse, donc notre ville jumelle de La Crosse, et qui est l'un des inventeurs des échangeurs de chaleur. Et quand on parle maintenant de produits Tran, alors la famille Tran n'a plus rien à voir avec ça, mais quand on parle de la Tran dans le monde, puisque c'est maintenant une entité mondiale, c'est l'un des principaux fabricants d'échangeurs de chaleur, donc qui fabrique en particulier beaucoup de ces appareils pour donc l'échangeur de chaleur, c'est quand on veut réfrigérer une pièce, par exemple. Donc on vend beaucoup au Moyen-Orient, par exemple. Mais c'est aussi Garrett, les turbocompresseurs pour automobiles, donc là aussi américain, sur le bassin de Taon, etc. Bon, c'est l'arrivée aussi de Minolta, par exemple, sur le bassin industriel au sud d'Épinal, côté des Lois, etc., etc. Donc il y a une foultitude de... Alors, je ne parle pas, évidemment, des industries les plus récentes qui se sont installées sur le bassin, dans l'agglomération d'Épinal, on en reparlera peut-être ultérieurement, mais c'est dans les années 50-60 un renouveau industriel important, même si, évidemment, on ne connaît plus le monde industriel tel qu'on le connaissait avant, puisqu'il y a de moins en moins d'industries dites de main-d'œuvre, comme on l'avait auparavant. C'est-à-dire qu'on n'a plus d'usines avec des milliers d'ouvriers qui travaillent. C'est de l'ordre de quelques centaines pour les plus importantes, et puis avec beaucoup de sous-traitants tout autour. Mais ce qui fait que ce que je dis pour Épinal est vrai aussi pour le bassin de Remiremont, le bassin de Saint-Dié, ça veut dire que le département des Vosges, pour la main-d'œuvre, a été au premier rang, aujourd'hui deuxième ou troisième rang, pour le pourcentage de population, on va dire, du secteur secondaire, c'est-à-dire secteur industriel, en France. C'est important. On ne le sait pas toujours, mais département deuxième ou troisième place pour la main-d'œuvre industrielle, ça veut dire aussi que quand il y a une crise économique, le département est frappé de plein fouet, parce que, évidemment, c'est d'abord l'industrie qui est frappée.
1: Et bien voilà donc pour les transformations au niveau de l'industrie dans les Vosges pendant les 30 Glorieuses. Jacques Grasser-Chapelle, vous êtes agrégé d'histoire et vous êtes notre invité pour cette série sur la thématique de l'histoire des Vosges et l'histoire d'Épinal. Là, on parle de tout ce qui est des avantages industriels à cette époque-là. Mais s'il y a eu des avantages, il y a eu aussi des inconvénients, des domaines d'activité, que ce soit du fait de l'évolution technologique ou industrielle, qui petit à petit se sont vus disparaître. Donc je pense qu'on pourrait évoquer ce sujet lors d'une prochaine émission. Je vous dis à très bientôt sur nos ondes.

Bonjour à toutes, bonjour à tous, c'est l'heure de notre rendez-vous musical, une émission que vous propose et que vous présente Pierre-Yves Deroche. Je vous emmène aujourd'hui en voyage, un voyage symphonique, avec, comme notre tradition le veut, des musiques oubliées, voire méconnues.

C'était une musique de Michel Legrand, Bonjour Paris, mais non, nous ne partirons pas de Paris pour notre périple musical, mais de Lyon, avec un compositeur d'origine italienne, Joseph Léon Ruggieri.